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0: Il est 5 heures.
1: Bonne nuit à tous, Julie Buron pour ces informations. Les contrôleurs aériens ont mis fin à leur grève spontanée ce mardi soir. Direction et syndicat de Skies se sont mis d'accord pour y mettre un terme. Une grève pour exprimer leur inquiétude à propos d'une nouvelle tour de contrôle qui va être installée l'année prochaine à Namur. Une tour numérique qui va gérer à distance le trafic des aéroports. L'accord entre direction et syndicat portait sur la reprise du travail, mais aussi sur la reprise des négociations concernant cette tour à Namur. Parce qu'il y a la question du déplacement du personnel qui en plus redoute des pannes et réclame une revalorisation des salaires. Conséquence de cette grève spontanée, le trafic aérien a été complètement bloqué ce mardi après-midi dans le ciel belge avec 140 vols annulés au départ de Bruxelles et de nombreux retards. À Charleroi, on a enregistré une quarantaine d'annulations. Sans doute un tournant dans le procès de Paolo Falzone à la cour d'assises de Mons ce mardi après-midi. L'avocat général a pris la parole dans le procès du conducteur qui a tué 7 personnes lors du carnaval de Strépy-Bracny il y a 4 ans. Le magistrat a suivi la thèse de la partie civile, estimant que ces 7 décès étaient bien des meurtres et même un assassinat, soit un meurtre avec préméditation pour le Gilles qui se trouvait sur le capot. Si les jurés suivent ce raisonnement, Paolo Falzone risque la prison à perpétuité. La Belgique, avec Romelu Lukaku, buteur pour son retour après un an d'absence, s'est imposée à Rijeka 2-0 face à la Croatie lors de son premier match préparatoire au Mondial 2026. Le premier but a été inscrit par le capitaine des Diables, Yuri Tillemans. Quant au sélectionneur, Rudy Garcia, il a utilisé cette rencontre amicale pour tester un système inédit basé sur une défense à 3, une défense new look qui s'est montrée plutôt rassurante. Enfin, en tennis, ça passe pour l'Allemand Alexander Zverev qui est désormais en demi-finale à Roland-Garros. Il a battu l'Espagnol Rafael Rodard 7-6, 6-1, 6-3. C'est tout pour ces informations. Merci de nous écouter.
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5: On est le mercredi 3 juin aujourd'hui. Bienvenue dans ce best-of du réveil de Typique. Bon début de journée avec nous. Gaëtan et Audrey seront là pour vous dès 6h. En les attendant, on va comme tous les matins réécouter quelques bons moments passés avec eux dans l'émission. On va émerger tranquillement aussi avec un maximum de good music. La suite avec Kygo sur Typique. 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

0: Merci d'être avec nous tôt ce matin. Bon réveil sur Typique. Justin Timberlake arrive dans la suite. Avant d'écouter Cry Me a River, première séquence best-of de la journée.
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0: On a testé hier matin quelques sites internet pour faire des chansons à l'aide d'une IA. Alors, ça ne remplace pas un artiste, mais on peut quand même bien se marrer avec ça.
2: Attention.
3: Ouais. Moi, j'ai dit qu'on allait devenir des superstars. Parce que nous aussi, on va être dans la playlist de Typique. Alors, j'ai décidé que ce matin, on allait tester une IA capable de créer de la musique. Il y a des applications comme ça maintenant, grâce à l'IA, où tu peux rentrer, si tu veux, toutes les infos du style, les paroles, le style de chanson que tu as envie, puis tu demandes à l'intelligence artificielle de te faire une chanson et on va voir le résultat.
2: Sur base d'un thème. Alors, vous avez été nombreux à nous envoyer plein de thèmes différents.
3: Vous êtes des fous furieux avec vos thèmes.
2: Oui, il y a eu des thèmes, on ne va pas tous les citer, mais il y a eu des thèmes quand même what the fuck.
3: Alors, on a sélectionné trois thèmes que vous nous avez envoyés sur le WhatsApp. Alors, il y a un thème, sortir toute la nuit, se sentir beau et bronzé, c'est bientôt les vacances d'été. J'adore parce qu'ils nous font des rimes aussi.
2: Ouais.
3: Alors, le deuxième thème, fait trop chaud pour dormir. Bon, ça, je suis d'accord. Et alors, on a pris...
2: C'est spécialement pour toi, ça.
3: C'est pour moi. Et on a pris le thème du barbecue. Parce que vous êtes nombreux à vouloir une chanson sur le barbecue. Alors, je vais mettre dans l'application. Donc, on va essayer la barbecue d'abord, ça va? Donc, fais-nous des... On a écrit quelques paroles là-dessus.
2: Ouais.
3: On fait quoi? Un style quoi? K-pop, allez. Moi, je vais dire K-pop comme dans K-pop Demon and Star. Et je voudrais une voix féminine. Je rentre tout ça dans l'appli. C'est parti. Let's go.
2: T'as vu, ça bégaye comme toi.

0: Et celle-là, elle donne super bien.
1: On dirait du Taïk.
2: Fait trop chaud pour dormir.
1: Attic.
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0: un peu
2: que je me
0: Attic.
1: Attic plutôt.
2: Fait trop chaud pour dormir.
0: C'est vraiment pas mal, hein. Celle-là, elle est pas mal. La première, je suis moins fan.
1: Ouais, la première, ça fait un peu trop robot. Mais celle-là, je trouve que.
0: C'est pas mal.
1: Ouais, celle-là, elle est plutôt validée. Et alors, vous nous avez demandé un thème, sortir toute la nuit, se sentir beau et bronzé. C'est bientôt les vacances d'été. Ça, je propose qu'on fasse ça. Alors, bah, on va prendre le contre-pied. On va faire ça en mode électro, un peu technopop comme ça.
0: Allez, c'est parti. Ouh.
1: Ça, t'aimes bien ça.
0: C'est déjà le début.
1: Ouais.
0: Bon, la 3, elle est longue.
1: Le démarrage est nul.

0: Ouais, moi je trouve que la plus réussie, ça a été la version rap.
1: Ouais, ouais, c'est vrai que ça, je ouais. trouve, c'est pas encore au point de pouvoir remplacer quand même des vrais artistes. Mais quand même que, il y en a une sur les trois, je trouve, qui était quand même plutôt bien réussie.
0: C'est assez bluffant, la version rap est assez bluffante, mais maintenant, voilà, ça reste l'IA. Et voilà, c'est chouette pour se marrer, pour envoyer des petites chansons à ses amis, à ses employés, à ses collègues, c'est super. Après, de là, on crée une vraie chanson, j'y crois pas du tout.
1: Il y a Stéphanie qui dit, vous voulez pas me faire une chanson pour ma belle-mère pour lui dire d'arrêter de venir à n'importe quel moment dans ma maison, s'il vous plaît. Stéphanie, tu veux qu'on te fasse ça sur un thème quoi, rap
0: On pourrait essayer de faire chaque semaine une petite chanson pour nos auditeurs pour faire passer des messages à l'antenne.
1: Ce serait tellement marrant.
0: À fond.
1: Et dites-nous si ça vous plairait ce genre de bêtises là, parce que ça se trouve, ça fait rire que nous. 0471 200 300, vous savez qu'on adore lire vos petits messages WhatsApp et en plus c'est totalement gratos.
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0: Bon petit matin, bon réveil et bienvenue dans ce nouveau best-of du réveil de Typique. Avant de retrouver sur le coup des 6h Gaëtan et Audrey, on va déjà se mettre dans l'ambiance en réécoutant les meilleurs moments de l'émission d'hier. On va également se donner de la force pour attaquer la journée avec un maximum de good music. Céline Dion a rajouté pas moins de 10 dates de concert à Paris. Si vous espériez avoir vos places, comme Audrey, l'espoir vient de renaître.
1: Céline Dion qui a mis tout le monde en PLS il y a quelques semaines parce
2: elle avait été la première à être en PLS d'ailleurs.
1: Je suis toujours en PLS, merci. On a tous essayé d'avoir des places pour aller la voir en concert, mais malheureusement il n'y avait pas pour tout le monde. En même temps, vu le nombre de personnes qui étaient connectées pour avoir des places, c'est vrai que
2: c'était la folie. Et puis le site a bugué quelques fois.
1: Donc bref, il y a eu plein de déçus. Sauf que là, grosse annonce de Céline Dion et tout le monde en parle évidemment sur les réseaux puisqu'elle a remis 10 dates de concert à Paris. Donc il y avait un espoir de fou chez les fans. Ils se sont dit ça. On va pouvoir essayer d'avoir des places nous aussi. Sauf que, mauvaise nouvelle, mauvaise nouvelle pour certains en tout cas, puisque la vente, elle est dédiée aux fans qui étaient déjà inscrits.
2: Ah, aux pré-inscrits alors, au préalable.
1: C'est ça, il fallait se pré-inscrire sur le site pour la première vente. Et donc, pour essayer de décrocher des billets cette fois-ci pour les 10 nouvelles dates, ce sera proposé seulement à ceux qui étaient déjà pré-inscrits la première fois. Si ce n'était pas le cas, vous n'allez pas pouvoir en acheter, parce qu'en fait, ils vont, faire des espèces de petits créneaux comme ça. Ça va s'échelonner, ça commence demain d'ailleurs. Demain jusqu'à vendredi.
2: Ok.
1: Et donc il y a des moments qui seront proposés à ceux qui étaient préinscrits pour pouvoir acheter des places. Mais donc si vous n'avez pas fait la préinscription, c'est mort, c'est foutu.
2: Aïe aïe aïe. Bon, Céline Dion qui est quand même de retour en musique avec la sortie en avril d'une chanson inédite qui a été signée par Jean-Jacques Goldman. Ça faisait très très longtemps qu'il avait dit aussi Jean-Jacques Goldman qu'il ne reviendrait plus jamais. Et pourtant il est de retour pour Céline Dion.
1: Ah oui, c'est sûr.
2: Donc ça c'est cool. Il y a plein de nouveautés qui se prépare pour elle aussi pour la suite.
1: Cela dit, là si on fait un peu les comptes, parce que pour sa résidence, parce que c'est à Paris, c'est à la Défense Arena, la capacité d'accueil de la salle, c'est environ 30 000 spectateurs par concert. Donc là, avec ces 10 nouvelles dates, ça fait quand même 300 000 nouveaux tickets qui sont en vente.
2: Ah ouais.
1: Et donc pour tous ceux qui étaient préinscrits, ça fait quand même 300 000 personnes qui vont pouvoir quand même avoir des places pour aller la voir.
2: Il y a plus d'un million de personnes, je pense, qui vont pouvoir la voir sur toutes les dates.
1: Ça va être le moment de sa carrière. Après, il y a plein de gens aussi qui sont un peu stressés du niveau de Céline Dion, parce que c'est vrai que là, sur ce son qu'elle a sorti avec Jean-Jacques Goldman, sa voix est un peu plus fragile évidemment, puisqu'on rappelle qu'elle est quand même toujours malade. C'est une maladie qui ne se soigne pas à l'heure d'aujourd'hui. Donc est-ce qu'elle va réussir à enchaîner comme ça autant de concerts? Ça, c'est un peu le point d'interrogation.
2: On croise les doigts. J'espère qu'elle n'annulera pas la moitié de sa résidence, donc du coup de Paris.
1: Et du coup là, les nouvelles dates, c'est pour le mois de mars. Enfin, c'est pour
2: 2027. Les nouvelles dates. Ouais, effectivement. Donc écoutez, on va suivre ça de très très près, nous deux.
1: Et donc,
2: Audrey,
1: je rappelle,
2: on est fan de Céline.
1: Attention, pour ceux qui sont préinscrits, désolé pour les autres, mais pour ceux qui ont l'inscription de la dernière fois,
2: ça commence aujourd'hui.
1: Ça commence demain.
2: Demain.
1: Demain jusqu'à vendredi, vous allez pouvoir acheter donc ces fameuses 300 000 places. Donc bonne chance, on croise les doigts pour tous les fans de Céline.
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0: Bon mercredi, bonne matinée, merci d'être avec nous. Marshmello et Khalid arrivent dans la suite avec leur morceau Numb sur Tipeee.
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0: Bon petit matin, bon réveil avec nous sur Tipeee. À la suite de la good music, ce sera avec Miles Smith et Nice to Meet You. Avant d'écouter ça, dernière séquence best-of de la journée.
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0: Appartement fournaise, orteils en pop-corn et relou de saison. Face au thermomètre qui explose, Alba en a profité pour dénoncer quelques comportements qui, malgré la canicule, glacent le sang.
2: Salut Alba, comment ça va?
3: Ça va et toi Gaëtan?
2: Mais ça va super bien.
3: Ça a été la canicule pour toi?
2: Ouais, ça a été.
3: Ouais.
2: Ouais.
3: Bah mieux que moi en tout cas. Moi, je suis la seule qui est tombée malade en pleine canicule, quoi. Une grosse victime. Finalement, je suis quand même contente que la pluie soit revenue. Merci la Belgique. Hein. Tu sais qu'on est en train de vivre le troisième printemps le plus

0: chaud depuis 1833. On est jusque 12 degrés au-dessus des normales de la saison. Et on est au printemps. Donc moi j'ai peur Audrey, j'ai peur Gaëtan, qu'est-ce qu'on va devenir en été hein? Si les températures elles continuent de grimper, c'est la merde. Moi mon corps il va continuer de gonfler avec la rétention d'eau. Et d'ici juillet, je vous le dis, vous n'aurez plus besoin de pop-corn au cinéma parce que mes orteils feront l'affaire. Hein. Oh. Désolée pour cette image. Surtout que moi d'habitude avec les vagues de chaleur, en fait elles arrivent plus tard. Et moi je prévois toujours de devenir amie avec quelqu'un qui a une piscine. Et en général vers fin avril, début mai. Et là la canicule elle m'a prise de court, du coup j'ai pas eu le temps de travailler une amitié assez solide. Et du coup je me retrouve seule dans mon appart sous les toits. Ouais, à devoir partager l'air chaud de mon ventilateur avec mon copain et mon chat, franchement, il n'y a plus caliente que l'ambiance. D'ailleurs, si je peux me permettre, en parlant d'ambiance caliente, les amis, les températures, elles ont augmenté et avec ça, il y a eu une autre augmentation. Alors, à votre avis, qu'est-ce que c'est ? A, une augmentation des salaires. B, une augmentation de l'espérance de vie. C, une augmentation du harcèlement de rue.
1: Harcèlement de rue.
0: Oui, ouais. La réponse C, bien sûr, malheureusement. Il y a 30% de signalements en plus de harcèlement de rue depuis le début de la vague de chaleur. Ouais. Alors, pouce. Venez, on dit pause pendant les canicules, on fait une pause, on dit qu'on laisse les gens s'habiller comme ils veulent, d'accord ? Comme ça, ils meurent pas de chaud. En fait, on fait comme un grand touche-touche prison, sauf que si tu touches quelqu'un, t'as perdu et tu vas en prison. D'ailleurs, Audrey Gaëtan va faire une petite mise en situation. Mm-hmm. Si vous voyez une femme dans la rue habillée en short, qu'est-ce que c'est ? A, une invitation. B, vulgaire et probablement une invitation. C, une tenue comme une autre.
1: Une tenue comme une autre.
0: Tout à fait ! Et alors, question piège, s'il fait 2 degrés ?
2: Bah c'est...
0: Toujours c'est ouais. Exactement. Alors 30% de signalement d'harcèlement en plus, c'est énorme. Hein. Et c'est majoritairement les femmes qui sont visées. Ça veut dire en Belgique, si t'es une femme, sous canicule, t'as le choix de mourir de chaud ou te faire agresser dans la rue. Franchement, c'est pas ouf. On dirait les tu préfères de ma nièce de 6 ans. Oh. Non, c'est vrai, le dernier, c'était tu préfères avoir des doigts en forme de jambes ou des jambes en forme de doigts. J'y réfléchis encore. D'ailleurs, je sais pas si vous savez, mais en Belgique, le harcèlement de rue, c'est un délit puni par la loi et c'est passible d'une peine d'emprisonnement. Donc, le touche-touche prison, finalement, c'est possible. Hein. Et d'ailleurs, j'ai réfléchi, je préfère les jambes en forme de doigts parce que je trouve ça plus élégant.
1: Ça y est, t'as la réponse.
0: Alors, sur ce, je vous propose de laisser les gens s'habiller comme ils veulent dans la rue, de vous hydrater sous les fortes chaleurs, de prendre des nouvelles de vos proches, des personnes plus âgées et surtout venir voir mon spectacle au Petit Quai.
1: Évidemment. Et c'est quand le spectacle ?
0: C'est mercredi, donc demain et dans 2 semaines.
1: Eh bah, allez la voir, foncez la voir parce qu'elle est à mourir de rire. Et en attendant, si vous voulez vous faire un petit kiff, bah, toutes ces chroniques elles sont dispo sur Revue en podcast. À la semaine prochaine, Alba.
0: À la semaine prochaine.
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Dans quelques minutes, vous retrouverez Gaëtan et Audrey pour le réveil de Typique. Avec jusqu'à 9h de la bonne humeur, de la good music et des cadeaux à gagner, vous jouerez encore avec eux ce matin pour peut-être gagner des invitations VIP pour le prochain Grand Prix de Formule 1 à Spa-Francorchamps. Bonne chance pour ça, belle journée sur Typique.

0: Bonjour
1: et
0: tout le monde.
1: Comment ça va? Bon, écoute, mercredi, milieu de semaine déjà.
0: Ça y est, on est reparti pour le réveil de Tipeee et on est là jusqu'à 9h.
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0: Dans les 30 prochaines minutes, un petit Summer et Homewrecker. Et il y aura aussi The Weeknd.
1: Ça faisait longtemps celui-là.

0: si vous ouvrez les yeux, vous voyez, il fait pas très très beau.
1: Non, il fait pas très beau, mais ça va, il fait pas très moche non plus. Entre les deux. C'est-à-dire qu'il y a quand même encore un petit peu de pluie par endroit, mais pas partout. Hein. Cela dit, à Bruxelles, il fait sec déjà.
0: Chez moi, c'était le torrent.
1: Ah bah voilà, il y a encore de la pluie à gauche et à droite, et ce sera pareil un peu pour cet après-midi, hein, avec des nuages globalement toute la journée. Il y aura pas de soleil, les températures, bon, on est déjà autour des 13 degrés ce matin, mais ça va pas grimper beaucoup plus. On sera au maximum de 18-17 degrés pour cet après-midi.
0: Il va faire plus frais aujourd'hui.
1: Il fait plus frais aujourd'hui avec un petit peu plus de pluie et de nuages au programme.
0: Allez, on est reparti pour le réveil des typiques. Il y a une grosse annonce. Hier soir, il y a eu une annonce concernant Taylor Swift.
1: Ouais, bah il y a plutôt des bonnes nouvelles autour de Taylor Swift. Je sais qu'il y a beaucoup de fans qui nous écoutent chaque matin, donc restez bien là, on a 2-3 trucs à vous annoncer.
0: Ouais, et puis on parlera aussi de notre reine de Belgique, Elena, qui fait le buzz, Summer Homebreaker. C'est maintenant, c'est tout de suite.
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0: 6h04, bon réveil tout le monde. On ouvre les yeux tout doucement avec la musique qui continue évidemment avec The Weeknd. Ah bah c'est justement In Your Eyes, donc il faut qu'on les voit bien ce matin.
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1: Et si c'est pas le cas, on est là pour vous les ouvrir. Il y a Audrey qui est là.
0: Vous pouvez toujours en ouvrir qu'un des deux, hein. C'est déjà la moitié du chemin qui sera déjà fait. Ça va ou quoi?
1: Mais ça va très très bien, et toi?
0: Oui, super, mais super. Écoute, il n'y a pas de soleil, c'est vrai, mais du coup j'ai mis un t-shirt jaune pour contrer.
1: Oui, mais c'est très bien.
0: Contrer la grisaille, moi je dis il faut porter de la couleur, tu vois.
1: Ouais, non, t'as bien raison.
0: Et d'ailleurs, c'est pour ça que t'es mis en gris, c'est ça?
1: Moi j'ai mis du brun.
0: Ah bah merci.
1: Voilà. Donc bienvenue tout le monde, c'est le réveil de Typique. On est parti jusqu'à 9h, notre mission, vous réveiller en pleine forme. Aujourd'hui, nous sommes le 3 juin, il est 6h passé de 5 minutes. Et ce 3 juin, on fête les...
3: Kevin!
0: Les Kevin.
1: Les Kevin.
0: Et on peut pas s'empêcher de le dire comme ça, les Kevin.
1: Les Kevin.
0: Kevin, ouais. Oh punaise.
1: Mais c'était pirette.
0: Tu sais que je crois que c'est à cause de tous ces gens et tous ces films qu'il y a eu plein de Kevin à un moment donné, parce qu'on estime qu'il y a quand même environ 18 000 à 22 000 hommes qui portent le prénom Kevin en Belgique aujourd'hui. Ça veut dire qu'il y a des milliers de Kevin chez nous, c'est énorme. Et alors l'âge moyen des Kevin en Belgique, ça se situe désormais autour des 30 à 35 ans.
1: Bah oui, c'était la période où il y avait toutes les sitcoms avec tous les Kevin aux États-Unis.
0: Hey, dans les années 90,
1: bah oui.
0: Il y avait que ça, excuse-moi. Mais ou alors t'avais deux teams, c'était ou les Jordan ou les Kevin.
1: Oui, c'est vrai.
0: Généralement l'un ou l'autre, mais c'est clair qu'il y a eu tellement de films. Bah déjà rien que dans Maman j'ai raté l'avion, le petit Kevin.
1: Ouais, c'est vrai.
0: On oublie à la maison.
1: C'est ça.
0: Voilà, celui-là. Il y en a tout plein. Donc on voulait quand même souhaiter une bonne fête à tous les Kevin. Et tu sais qu'il y a même eu un documentaire qui a été fait sur ça, sur les Kevin.
1: Mais non, tu déconnes.
0: Ah si, ça s'appelait Sauvons les Kevin. Les Kevin.
1: Mais
0: je te jure, mais si.
1: C'est pas vrai.
0: Mais si, tu sais qu'ils avaient même sorti un sondage comme quoi si tu t'appelais Kevin, par rapport à, je sais pas moi, un Jean-Jacques, t'avais moins de chances de remporter un poste, par exemple.
1: Oh.
0: Ouais, selon les sondages.
1: Discrimination.
0: Discrimination de Kevin. Donc il faut qu'on les soutienne ce matin.
1: Mais non, évidemment qu'on vous soutient.
0: Donc,
1: et
0: si vous avez un Kevin à fêter, vous nous envoyez un petit message via le WhatsApp et on le lira, c'est promis. 0471 200 300.
1: On vous met à l'honneur. Bonne fête les Kevin.
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0: Restez bien là, les Imagine Dragons débarquent avec Radioactive. Il y aura aussi Elena avec Mauvais Garçon. Elena qui a fait le buzz. Elle a fait même la sensation à l'étranger. Elle a fait vibrer la planète.
1: Typique. J'adore. Rien que ça, quoi.
0: Ah oui, c'est notre reine à nous. On en est super fiers. On vous parle des artistes qu'on adore dans la playlist de Typique tous les matins. Et là, on vous parle évidemment de Elena.
1: Mais c'est vrai que quand tu dis qu'elle a fait sensation, c'est sûr qu'à l'étranger, là, tout le monde ne fait que parler d'Elena. Alors pourquoi? Qu'est-ce qui s'est passé? En fait, elle était présente dans les tribunes de Roland-Garros. Tu sais,
0: j'ai vu quelques photos passer. Elle était canon.
1: Oh, elle était très belle. C'était ce lundi. Et en fait, c'est vrai qu'elle avait un super look, maquillage juste canonissime. Et derrière elle, il y avait un joueur de foot, une vedette en fait quand même, puisque c'est un joueur de Manchester United, qui est Brian Mbeumo. Il était assis juste derrière elle, si tu veux. Et tu sais, de temps en temps, la caméra, elle se balade dans le public, elle filme la réaction et tout. Et donc, devant ce joueur, il y avait notre belle Elena. Et en fait, sur les réseaux sociaux, ça s'est enflammé. Parce qu'il y a plein de gens qui ont commencé à commenter en disant « Mais c'est qui cette diva ? J'ai pas pu détacher mes yeux de cette femme sublime. Quel regard ensorcelant !» Enfin, je te jure, les gens sont en foufette sur elle.
0: Il y a eu beaucoup de commentaires sur les réseaux sociaux et beaucoup de commentaires qui venaient des States.
1: Mais oui, des États-Unis. Donc, qui sait, peut-être que grâce à cette apparition, elle va peut-être faire une carrière à l'international. Ou alors, je suis sûre qu'elle va se faire repérer pour faire du cinéma.
0: Mais Roland Garros, c'est un peu le repère des célébrités. Hein. Il y avait Elena, mais il y avait en même temps Pierre Gasly qui était là sur place, où il y a eu un pilote de F1, où il y a eu aussi beaucoup de photos, beaucoup d'articles sur sa présence. Bref, Roland Garros, c'est un peu le défilé. Il faut y être. Il faut se montrer un peu.
1: Mais d'ailleurs, il y avait toute la Starac qui était là, hein, de cette année d'ailleurs aussi, qui était là, plein de stars. Mais c'est vrai que, oh là là, je me demande ce que ça va donner cette apparition d'Elena, parce que ça continue de buzzer maintenant.
0: Mais t'as vu comment elle est magnifiquement fringuée déjà, Elena.
1: C'est les yeux d'Elena, moi.
0: Elle sait se coiffer, se maquiller.
1: Elle est juste sublime.
0: Elle est classe en plus.
1: Et moi, ce que j'adore avec Elena, c'est que elle est comme elle est, quoi. Tu vois, elle s'en fout d'être, tu vois, belle ou quoi. Elle se kiffe, elle a raison.
0: Tu sais, c'est peut-être ça qui
1: magnifique.
0: Plaît.
1: Bah, je pense. Et en plus, là, les États-Unis ont peut-être découvert une nouvelle perle. Bah, ce serait trop bien pour elle, en tout cas.
0: Vas-y, Elena, attrape la balle au bon. Et puis, en attendant, nous, on se fait son Mauvais Garçon. C'est Elena et c'est sur Typique.
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0: tout le monde, il est 6h23, bébé Rexha arrive dans un instant avec New Religion.
1: Ouh, ça va bouger.
0: Oh, que oui.
1: R23, bonjour tout le monde, salut.
0: Allez, quand il faut redémarrer,
1: Ouais, ouais, pas le choix, c'est mercredi.
0: Je sais que quand il commence à faire mauvais comme ça, il y a comme un manque de motivation. T'as pas ça, toi?
1: Ouais, un tout petit peu. Ouais, hein. Quand tu te lèves le matin et qu'il y a de la pluie, bah, t'as pas trop envie de sortir.
0: T'as vu comment c'est, on était enjaillés quand il y avait un petit rayon, on était tous en là, en short, on était déjà prêts pour les terrasses. Et
1: c'est
0: voilà.
1: Dès 6h du matin, tu mettais un short et puis là, bah, il fait froid, t'as envie de rester chez toi, t'as envie de faire du cocooning.
0: Tu sais ce que j'ai regardé hier?
1: Quoi?
0: Harry Potter.
1: Mais non.
0: Bah si, il faisait mauvais, je me suis dit, allez, un petit Harry Potter.
1: Oh,
0: c'était pas mal, j'étais à deux doigts de rallumer un feu. À deux doigts.
1: Bon, il y a quelques instants, on souhaitait la bonne fête au Kevin.
0: Ouais, c'est votre journée aujourd'hui.
1: C'est la journée aujourd'hui. Et on a un Kevin au téléphone.
0: Ah,
1: salut Kéké.
0: Salut Kéké.
2: Salut. Mais moi, c'est Alan. Hein.
0: Ah non, alors, bah, on va raccrocher. Ah non. On ne veut que des Kevin.
1: Tu m'as fait
0: aujourd'hui.
1: Peur. Je croyais que notre assistant s'était trompé, mais non, tu t'appelles bien Kevin, hein, on est d'accord.
0: Première question.
2: Non, il s'est pas trompé.
0: Kevin, est-ce que ça t'énerve pas qu'on t'appelle toujours Kéké, parce que c'est toujours le même bazar?
2: Si, si, depuis Camini, franchement, ça m'énerve.
1: Ah oui, dans la chanson de Camini, c'est vrai qu'on parle de Kevin.
0: Et ben voilà.
2: Ouais, aussi. Ben oui, les Kevin, ils sont partout, vous inquiétez pas, ça ne faut pas hésiter.
0: Si tu veux, on le connaît, on peut te le ramener, tu peux te venger si ça peut te faire du bien.
1: Kevin, tu t'es fait beaucoup charrier sur ton prénom quand tu étais plus jeune?
2: Beaucoup. Franchement, ça a été quelque chose. Donc, ça a été donc le kéké des plages. Surtout avec, comme vous dites, comme vous avez dit ce matin, bah moi j'ai raté l'avion. On m'a dit pourquoi tu mets pas tes cheveux en arrière. Vas-y, plaque-toi. Vas-y, presque. Ça a été plein de bordel.
0: Oh my god, dis, mais c'est à ce point-là.
2: Aussi avec Kevin, mange tête tartée et tout. Enfin bref.
1: Kevin, je m'attaquais toute ta tête.
0: Mais beaucoup, c'est vrai
2: beaucoup.
0: Que.
2: Et puis. Mon nom de famille n'a pas aidé non plus.
0: C'est quoi ton nom de famille? Tu peux le dire à la radio ou pas?
2: Alors, oui, bien sûr, il n'y a pas de souci. De toute façon, normalement, il y a tous mes collègues qui m'entendent. En fait, ils aiment bien me dire, franchement, Kevin, t'es lourd. Donc, c'est quoi mon nom de famille?
0: Lourd?
2: Ben non.
1: Léger.
2: Ce serait trop simple.
0: Léger.
2: Oui,
0: ah.
2: Exactement.
1: Kevin léger. Ok.
2: Kevin léger. Ma mère a décidé de m'armer pour la vie, comme ça. Là, c'est sûr.
1: J'adore.
0: Oh, pauvre Kevin.
1: Ah, bah, tu sais quoi, on voulait te mettre à l'honneur ce matin à la radio.
0: Ouais, mon Kevin, en plus, ça a l'air d'être un type juste génial. Quoi.
1: À fond.
0: Bon, allez, ça va aller. Ça va aller. Il y a plus qu'une petite quarantaine d'années à supporter le prénom.
1: Et Kevin, franchement, on est content de t'avoir eu au téléphone. Merci d'avoir été avec nous, en tout cas.
0: Une bonne fête.
2: Y a pas de souci.
1: Très bonne fête, Kevin. Tu fais quoi dans la vie que qu'on salue tes collègues?
2: Je travaille chez Lidl. Chez Lidl, s'appelle les Raymond.
1: Eh ben voilà, on les salue. Salut Kevin.
0: Salut.
2: Ciao.
1: En attendant, on va parler de la grosse boulette du jour qui revient quand même à un passager. Espèce de Kevin aussi. Hein.
0: Un espèce de qui aurait pu s'appeler Kevin, mais c'est vrai que l'avion a dû faire un atterrissage d'urgence quand même à cause de son petit truc là qu'il a fait. Une petite bêtise, on va dire.
1: On en reparle.
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1: On file sur les routes comme tous les matins et du côté des routes à 6h28, rien à signaler. Le trafic est fluide, on vous accompagne en musique dans la voiture si c'est le cas pour vous. Voici Bébé Rexha et Faithless, voici New Religion.

0: gros souvenir avec Eminem dans quelques instants sur Tipeee. Ce sera Akon et Eminem, Smack That. Ça, ça va être très très bon.
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0: On va parler là tout de suite de la grosse boulette du jour. Ils font l'actu, mais pas toujours pour les bonnes raisons. Et on revient dessus tous les matins dans le réveil de Tipeee. Et là, on va prendre l'avion. Il y a un passager qui a eu deux petits soucis dans l'avion.
3: Bravo Jackie, bravo pour cette mauvaise blague. En fait, il y a un avion effectivement qui a dû faire un atterrissage d'urgence à cause d'une montre connectée.
0: À cause d'une montre connectée.
3: Et tu vas me dire qu'est-ce que c'est que ce truc encore.
0: Oui. Alors, on peut avoir une montre connectée dans l'avion.
3: Ce qui s'est passé, c'est que en fait, c'est un adolescent de 16 ans qui avait renommé son appareil bombe. Tu vois ?
0: Mais non.
3: Bah, tu sais, tu peux renommer ton Wi-Fi là, ton truc, ton truc Bluetooth. Et donc il l'avait rappelé bombe. Donc il a provoqué une alerte évidemment parce qu'en fait les autres passagers en voulant se connecter, tu vois, à un moment donné, ont vu que dans la liste des Bluetooth disponibles, il y avait bombe. Donc ils ont prévenu les membres d'équipage. Donc là, ils ont quand même réfléchi à ce qu'ils allaient faire avant de décider de faire demi-tour et de faire un atterrissage forcé. Ils ont demandé à tout le monde de déconnecter leur Bluetooth. Sauf que il restait toujours deux appareils connectés et détectables, dont celui qui portait le fameux nom suspect bombe. Et donc ils se sont dit non, là on va pas prendre de risque, c'est chelou. On fait demi-tour. Et donc de base, il a décollé de New York, il devait aller jusqu'à Majorque. Et ben voilà, ils sont restés à New York.
0: Ils sont restés à New York et tout l'appareil a dû être fouillé pour voir effectivement s'il y avait pas une bombe à l'intérieur de l'appareil.
3: Les gens, ils ont eu peur, hein, t'imagines, il y avait 268 passagers dans l'avion qui ont été forcés de faire demi-tour et de sortir les toboggans d'évacuation d'urgence. Donc t'imagines, t'es là dans ton avion, on te fait sortir, en plus de, le petit message où on te dit laissez tout à bord, dégagez, sortez vite. Donc t'imagines le stress.
0: Oh là là là là.
3: Tout ça pour un adolescent qui a fait une mauvaise blague.
0: Et alors, apparemment, il avait 16 ans, l'adolescent, c'était
3: Kevin. Non, voilà. on va pas s'acharner sur les Kevin, mais blague à part, vous savez que vous risquez gros. Chez nous, en Belgique, c'est tolérance zéro à ce niveau-là. Que ce soit une blague, que ce soit, par exemple, juste le fait de dire bombe pour rigoler comme ça dans l'avion.
0: Oui, non, ça tu peux pas.
3: Renommer son Bluetooth en mode bombe. Tout ce qui est autour de bombe, ça ne rigole pas.
0: Mais je pense que par rapport au Bluetooth, ils peuvent pas faire grand-chose dans le sens où.
3: Tu risques une amende de quelques centaines à plusieurs milliers d'euros. Ah si. Et surtout si l'avion doit faire demi-tour.
0: Ah, mais il faut encore prouver que tu l'as fait pour faire une blague dans l'avion.
3: Ah oui, mais en tout cas, c'est tolérance zéro chez nous, surtout en Belgique. Et donc, si l'avion doit faire demi-tour, un atterrissage forcé, alors déclencher tout ça, je te jure que ça peut te coûter bonbon. Hein.
0: Et donc, toi, tu pourras jamais prendre l'avion avec moi.
3: Hein. Parce que je suis une bombe, c'est
0: ben
3: ça
0: oui.
3: Alors, on a...

0: Waouh, waouh, quelle finale incroyable.
1: Magnifique voix, Sienne Asper.
0: Ah ouais, franchement, on l'adore. 6h42, merci de vous être branchés sur Typique pour vous réveiller. Il y a Aurel San aussi qui arrive avec Jour Meilleur dans quelques secondes.
1: Et puis vous le savez, la spécialité d'Audrey, ah bah c'est le scroll qu'elle vous partage tous les jours dans le réveil de Typique.
0: Ouais, là, je suis tombée sur une vidéo d'un concert qui avait l'air très sympa, sauf qu'à un moment donné, il manque un musicien, mais heureusement, il y a un membre du public qui a sauvé le spectacle. On vous fera écouter tout ça.
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0: rencontrer à la F1 Lost Frequencies. On va vous en reparler tout à l'heure. Vous allez pouvoir gagner votre pack VIP pour aller à la Formule 1 Spa-Francorchamps. En attendant, eh bien, Audrey, elle scrolle tous les jours. Elle vous partage le meilleur des réseaux sociaux. Ça se passe comme ça tous les jours dans le réveil de Typique. Et là, t'es tombé sur une vidéo d'un concert de La La Land.
1: Ouais.
0: C'est ça, hein?
1: Bah, La La Land, en tout cas, c'était un concert de musique classique qui reprenait les chansons du fameux film La La Land, hein, si vous l'avez vu. Grand orchestre, plein de musiciens, évidemment. Sauf qu'il y a eu une petite panique pendant l'entracte parce qu'il y a le claviériste de l'orchestre qui est tombé malade, en fait. Donc, il n'a pas pu, en fait, reprendre le concert. Donc, ils se sont retrouvés avec un musicien, au moins. Donc, le big boss, donc le chef d'orchestre, il a commencé à envisager plein de solutions pour essayer de le remplacer. Il a même demandé à ses musiciens de trouver, peut-être, dans leur contact un musicien qui serait peut-être dispo pour vite venir les rejoindre, terminer le spectacle. Mais bon, personne n'était proche en fait de l'endroit où ça avait lieu. Et finalement, le chef d'orchestre s'est dit, je vais peut-être tenter le coup dans le public. Il y a peut-être un clavieriste.
0: Qui sait, ouais.
1: Peut-être, c'est un peu comme, y a-t-il un médecin dans l'avion? Y a-t-il un musicien dans le public? Et oui, en fait, il y a un gars qui s'est courageusement levé. Et donc, tu le vois dans la vidéo. Il a 21 ans et il s'est levé pour jouer.
0: C'était trop beau en plus.
1: Il joue bien. Alors, le chef d'orchestre, il a quand même dit, bon, au début, j'étais un peu en panique parce qu'il a quand même fait monter quelqu'un. Il connaît pas son niveau, tu vois. Mais il a dit, dès qu'il a commencé à jouer, j'ai été super impressionnée.

0: Et pour le jeune musicien de 21 ans, ça a été une expérience incroyable parce que bon, il est très fort en solfège, il joue depuis des années et là, il a quand même pu faire une prestation dans un grand orchestre. Donc pour lui, c'était une expérience incroyable.
1: D'ailleurs, j'ai vu que le chef d'orchestre a dit que c'était pas un morceau aussi simple que ça à jouer, que même un joueur, un musicien professionnel aurait eu du mal à déchiffrer la partition. Et finalement, le gars qui est venu jouer a pris quelques libertés, il a improvisé un tout petit peu.
0: C'est bien, c'était pour le délire.
1: Et le chef d'orchestre a dit, il a bien fait. Et ça montre un grand professionnalisme. Il s'est fait acclamer par tout le monde, ce musicien.
0: Il a même fait un solo sur John Legend dans le film. Là. Ouais. Donc franchement, il a bien cartonné. Et la vidéo, elle fait bien le buzz aussi. Donc vous avez peut-être tombé dessus en scrollant sur les réseaux sociaux.
1: À fond, c'est canon. On vous partage le meilleur des réseaux tous les matins. C'est Audrey qui s'en charge entre 6h et 9h. En attendant, on vous partage la musique aussi, celle qu'on aime. Et Lost Frequencies, pardon.
0: Presque.
1: Avec So Much Beauty.

0: Regarde ce qu'on va écouter.
1: Mais c'est quoi, c'est quoi? Bon, un petit diams avec la boulette.
0: Ouais, je sais pas comment te parler, moi, tous les matins.
1: Ça, tu sais comment nous parler, ouais. Tu peux faire ça plus souvent, hein, si tu veux.
0: Écoute, avec grand plaisir. Voilà. Je vais essayer.
1: Et sache que quand une femme dit tu peux si tu veux, ça veut dire
0: ça veut dire tu dois.
1: Tu dois le faire.
0: C'est clair. Allez, bienvenue tout le monde, c'est le réveil de Typique. Évidemment, on est là jusque 9h pour vous accompagner dans votre matinée. Et tous les mercredis, vous le savez, c'est le jour des sorties cinéma. Du coup, il y a Stanislas qui va venir nous faire le point sur les coups de cœur.
1: Ah, je me demande s'il a vu Scary Movie, parce qu'il y a le Scary Movie, je crois que c'est le 6 déjà qui sort.
0: Il va peut-être vous en reparler tout
1: c'est
0: à l'heure.
1: C'est marrant hein, qu'un film comme ça des années 90 et 2000 continue de cartonner comme ça. Est-ce que les gens vont encore voir Scary
0: c'est
1: Movie?
0: C'est le 6e, t'imagines?
1: Est-ce que ça continue de cartonner?
0: Oh, ben c'est très léger avec un humour un peu concombre,
1: ouais,
0: mais on aime bien.
1: C'est le même délire à chaque fois, c'est comme les Scream, quoi. À un moment donné, on a compris l'idée, quoi.
0: Ouais, on parlera aussi d'un jeune berger qui veut devenir DJ. Il y a un film, ça peut être une très chouette histoire.
1: J'adore, il n'y a rien qui va dans cette histoire.
0: Ben non,
1: un
0: justement.
1: Berger qui veut être DJ, qu'est-ce que c'est que ce
0: truc? Ben quoi un berger ne peut pas rêver d'être DJ, non? Il y a bien un prêtre DJ. C'est pas possible. Allez, on va la calmer avec Diams et la boulette.

0: Ça continue. En musique, restez là avec nous sur Typique.
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0: Ils étaient d'ailleurs avec Samy et Lou en direct sur, sur Tipeee. N'hésitez pas à revoir toute cette interview. Ça se passe sur Ovio. En attendant, nous, on est là jusque 9h. Notre mission, vous réveiller en pleine forme.
1: Oui, puis on parlera cinéma tout à l'heure. Stanislas va nous donner plein d'idées de sortie pour aller au ciné en famille.
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1: Et à 7h, on va faire un rapide tour de l'actu. Ça se passe avec Mario ce matin. Salut Mario.
3: Salut Audrey, bonjour à tous. Bon résultat et bonne prestation pour nos Diables Rouges contre la Croatie hier soir. 0-2 en match de préparation à la Coupe du Monde. But signé Youri Tielemans et Romelu Lukaku, le meilleur buteur de l'histoire des Diables, a retrouvé le chemin du but dans les arrêts de jeu. Les nouveaux choix tactiques de l'entraîneur se sont révélés payants. Prochain rendez-vous, ce sera samedi en amical contre la Tunisie. Ma mobilité, mon choix, toute la journée, des experts répondre à vos questions sur la mobilité et quel type de moteur choisir pour votre voiture, comment se faire rembourser les trajets domicile-travail, des questions sur l'état des routes aussi. La RTBF et ses partenaires vous répondent toute la journée dans le cadre de notre opération Parlons Solutions. Le trafic aérien a repris, un accord est tombé en début de soirée chez Skies, le contrôleur du ciel, pour ouvrir des négociations à propos du futur centre de contrôle numérique. Hier, les aiguilleurs du ciel ont débrayé sans prévenir, provoquant le chaos dans les aéroports du pays. À Charleroi, une quinzaine d'avions ont pu décoller hier soir. En France, le suspect dans la disparition de Liana faisait déjà l'objet d'une plainte pour plusieurs viols sur une autre victime. L'homme a été inculpé et placé en détention. 5 jours après sa disparition dans le Gers, la jeune fille n'a toujours pas été retrouvée. Au tournoi de tennis de Roland-Garros, les premières demi-finales, sont connues. Le favori Alexander Zverev jouera contre Jakub Mencić chez les messieurs et Mira Andreeva affrontera Marta Kostiuk chez les dames. Et puis en cyclisme, Arnaud Delis sur les routes de son enfance aujourd'hui au Tour de Wallonie. 3e étape entre Abbé et Vaux-sur-Sur, la commune du coureur.
0: Merci beaucoup Mario. À dans une heure pour l'essentiel de l'actu.
1: Allez, on va faire un petit point météo pour la suite. C'est clair que c'est pas foufou, hein. On va pas... Voilà, côté température, on est autour des 10 degrés, 12 degrés par endroit. C'est du côté de Tournai et de Mons, hein, qui fait le plus chaud ce matin. Mais bon, il y a quand même déjà de la pluie pour cet après-midi. Ça sera pas beaucoup mieux. Il y aura des éclaircies de temps en temps, mais assez discrètes. Beaucoup d'averses surtout. Et puis des températures qui ne grimperont pas plus que 20 degrés.
0: Allez, on continue. C'est parti pour le réveil de Tipeee. Tous les mercredis, c'est le jour des sorties ciné. Du coup, Stanislas vient nous faire le point sur ses coups de cœur.
1: Ouais, il paraît qu'il y a un biopic sur Charles de Gaulle qui sort dans les salles et qui est plutôt pas mal. Il nous en reparlera tout à l'heure.
0: Et puis là, c'est Olivia Dean qui débarque avec So Easy. Écoutez, montez le son.
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0: Soyez les bienvenus sur Typique. Vous le savez, tous les matins de cette semaine, on vous emmène, les amis, au cinéma.
1: Oui, on adore aller au cinéma, surtout qu'il y a toujours plein de chouettes sorties. On va pouvoir faire la liste avec Stanislas qui va venir nous rejoindre.
0: Exactement, ce sera dans quelques instants. Et comme on vous emmène au cinéma, on s'est souvenu, nous, d'un personnage de notre enfance qui est donc Taz.
1: À la télé, mais bon, c'est pareil, ouais. C'était notre petit cinéma, nous, dans le salon. Taz, bah oui, personnage des Looney Tunes. Et on a la chance qu'il soit avec nous toute cette semaine pour chanter des chansons. Donc il va vous faire un petit blind test, il va falloir repérer ou le titre ou l'artiste du coup qu'il est en train d'essayer de chanter. Si vous marquez deux bons points, vous repartirez justement avec des places de cinéma pour aller voir les films dont Stanislas va nous parler. Ouais.
0: Et si vous voulez vous inscrire, vous envoyez dès maintenant cinéma par SMS 6005, c'est 1€ le message. Stanislas se pose un tout petit peu des questions, il vient nous rejoindre ce matin. Salut Stan.
1: Coucou.
2: Hello les amis, vous allez bien?
1: Comment
2: ça
1: va?
2: Je suis très curieux, j'ai envie de l'entendre chanter maintenant.
1: Écoute, je ne sais pas si tu as envie de ça, non, franchement.
0: Ouais, écoute, ce sera dans une dizaine de minutes. En attendant, toi, tu viens nous parler des sorties de la semaine et des films manquants. T'as pas vu Scary Movie?
2: Non, j'ai pas vu Scary Movie, mais en fait, personne ne l'a vu dans la presse parce que le film n'a pas été montré. Hein? Donc, je vais pas pouvoir vous en parler aujourd'hui.
1: Ah, il ne montre pas le film.
2: Alors, je peux pas vous dire si c'est bon signe ou mauvais signe, mais si, en général, c'est mauvais signe quand on montre pas un film à la presse, c'est qu'on n'a pas trop envie d'entendre son avis au moment de la sortie.
1: Ok, donc.
2: Pourtant, moi, je suis très curieux du film. J'ai vraiment envie de le voir. J'ai grandi avec les premiers.
0: Pareil.
1: Parce que là, c'est le combien alors déjà? C'est le 7.
2: On doit être au 6e là.
1: 6e. Ah oui, 6, ouais. Oh, incroyable.
0: Le fameux Waza.
1: Bon, après, il y a.
2: Avec les acteurs du départ. Hein,
1: en plus.
2: Les frères Wayans sont de retour. Les actrices, elles ont toujours été là. Donc, bon. Oui, il y a quelque chose, moi, qui me donne envie d'aller au cinéma. Mais je râle un peu de ne pas avoir pu le voir et de ne pas pouvoir vous en parler.
1: Ah bah, on pourra y aller, nous, et on te fera, nous, le débrief. On te dira si c'était bien ou pas. On va inverser les rôles. Par contre, tu as d'autres films quand même à nous proposer pour cette semaine.
2: Oui, et le premier, c'est un biopic. Est-ce que vous aimez les biopics?
1: Oui, j'adore.
2: Voilà, alors, on est très habitués aux biopics musicaux. Ici, c'est un biopic historique qui va intéressé à Charles de Gaulle.
0: Wow.
2: Alors ça peut sembler une idée étrange, d'autant plus que le film, il arrive en deux films. C'est un diptyque.
1: Okay.
2: Le premier ici s'intéresse à la période 40-44, c'est-à-dire la période où de Gaulle, face à la capitulation de la France par Vichy, s'en va à Londres et décide là-bas, face à Churchill, d'incarner la France libre.
1: Mm-hmm.
2: On va nous montrer que, en fait, l'histoire lui a donné raison, mais à l'époque, il passait juste pour un fou.
1: Ouais.
2: Et les quelques généraux qui vont s'allier à lui, c'était une bande de bras cassés qui ont fini par avoir raison, mais que tout le monde prenait pour des dingos, quoi. Et le film, en plus, il est chargé de pognon. C'est-à-dire qu'il a coûté entre 70 et 100 millions d'euros.
0: Ah oui, quand même.
2: C'est un des films français qui a coûté le plus d'argent.
0: Et ça se voit?
2: Ça se voit. C'est-à-dire qu'il y a du grand spectacle, il y a des plans de drone, des plans de foule aussi. Combien de figurants dans ce film, je ne saurais pas vous dire. Et donc vraiment, on sent qu'ils ont mis les moyens. Ils ont un peu filmé à l'américaine, en fait.
1: Ouais. Mm-hmm.
2: C'est-à-dire que c'est plus grand et qu'il y a sans doute un peu moins de nuances aussi. Alors l'intérêt pour moi du film, c'est de montrer sa dimension mondiale. On parle toujours de guerre mondiale.
1: Mm-hmm.
2: Et là, on nous montre, on nous rappelle, et c'est important, que la France, ses premières victoires, elle les a pas eues en Europe, elle les a eues en Afrique à travers les colonies. Et donc tout ça, on va montrer la façon, dont ce conflit s'est organisé, toutes les stratégies entre les États-Unis,
0: sympa.
1: Mais donc, ils tiennent vraiment aux faits historiques. Il n'y a pas de.
0: Il y a pas de romance.
1: Ils n'ont pas romancé le truc.
2: Oh que si, puisque je vous dis, c'est filmé à l'américaine, c'est-à-dire que c'est assez manichéen. Il y a les bons, il y a les méchants. Et d'ailleurs, Charles de Gaulle, c'est un peu papy gâteau qui, à travers tout, tiendra. Il y a une scène où une vitre explose juste à côté de lui. Il ne tremble pas.
1: Oh là là.
2: Il est stoïque et il pense, marchera. Donc voilà, c'est ce genre de film aussi, avec un beau casting. C'est Simon Abkarian qui joue Charles de Gaulle. Il n'est pas très connu. On l'a peut-être vu en Trafiquant grec dans Casino Royale, mais il est plus connu des fans de cinéma d'auteur, mais autour de lui il y a Benoît Magimel, Neil Schneider, et tout le monde on fait un peu plus une version ciné, une bande d'illuminés en train de faire la guerre. Et alors, ce qui est vraiment très très sympa, donc c'est cette dimension mondiale, c'est ce grand spectacle. Moi je dirais juste ma petite réserve, c'est que ça met en avant un sens de l'honneur, un sens du sacrifice qui aujourd'hui peut poser question. C'est très manichéen, est-ce qu'on a besoin de ça aujourd'hui? Parlons d'honneur, oui, mais en même temps on devrait en parler avec plus de nuances, je crois.
0: Sur le coup, tu as aussi une comédie.
2: Une comédie de Agnès Jaoui, qui est connue pour ses comédies de qualité. Elle écrit très très bien les dialogues notamment. Et ici, elle va nous faire l'histoire d'une troupe d'opéra qui va se confronter à un cas MeToo. C'est-à-dire que au sein de la troupe, on a les vieux, les jeunes, les femmes, les hommes. Ce genre de profil un peu éclectique.
1: Ouais.
2: Et dans le monde de l'opéra, en tout cas dans le film, une cantatrice italienne annonce « Je vais donner 10 noms de personnes qui m'ont agressé sexuellement ». Et donc tout le monde se met à paniquer. Et à un moment, sur le plateau, il va y avoir un incident. Et ça va clasher entre les générations, entre les hommes et les femmes.
1: C'est sûr que c'est une comédie, parce que le pitch, il n'est pas...
2: Et c'est la force du film, c'est-à-dire que tous ces gens vont se rentrer dedans, sans mauvais jeu de mots, et vraiment, se friter les uns avec les autres. Les blagues sont très très bonnes.
1: Okay.
2: Par contre, pour moi, c'est la dramaturgie qui ne marche pas. C'est-à-dire que l'incident qu'on va voir, me semble, moi, en tout cas, très mineur. Et du coup, voir tout le monde s'agiter autour de quelque chose qui finalement n'est que du vent donne l'impression que le film passe à côté de son sujet et dit « Oh, on fait quand même beaucoup de bruit pour pas grand-chose. »
1: Ouais, en fait,
2: c'est un peu
1: ouais.
2: un film de vieux, en fait.
1: Bah oui, c'est ça, c'est un peu bof le message. Ouais, enfin bon.
2: Mais Agnès Jaoui, elle écrit très très bien, elle a une magnifique plume de dialogue, donc si vous aimez son cinéma, vous serez pas déçus. Pour autant, moi, le citoyen à l'intérieur, il y avait quelque chose qui le
1: ouais,
2: demandait à la fin.
1: Qui t'embêtait un petit peu. Bah, ça nous fait quand même deux films, deux styles et deux salles, deux ambiances hein, à découvrir. Ça peut être sympa.
0: Oui, il y en a encore un, je pense. Il y a un film d'un ado berger qui veut devenir DJ en deux mots.
2: Oui,
0: parce que l'histoire m'intriguait quand même.
2: C'est une pépite, c'est un film qu'on ne devrait pas voir. Ça vient de Macédoine du Nord, mais ça a gagné le prix du public à Sundance. Et donc, en effet, c'est un ado berger qui emmène ses moutons en rêve, s'il vous plaît.
0: Mais non.
2: Il décide de devenir DJ pour séduire la fille de son village,
1: oh,
2: très rétro,
0: ouais,
2: au milieu des montagnes. C'est absolument mignon, ça devrait pas être au cinéma chez nous et pourtant ça l'est, donc allez-y.
1: Comment ça s'appelle?
2: DJ Ahmed.
1: DJ Ahmed, ouais, mais donc il s'est entraîné d'abord sur les moutons, parfois c'est peut-être pas plus mal. Hein.
0: Ouais, c'est clair, il y en a d'autres qui auraient pu faire pareil. Merci beaucoup Stan.
1: Merci Stanislas.
0: À très bientôt sur Tipeee et puis en attendant, eh bien place à la musique.
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1: Et à 7h17, on va voir comment ça se passe sur la route. Soyez prudents, parce qu'il y a quand même pas mal de fortes pluies, hein, localement par endroit, surtout en Wallonie. Donc voilà, vous levez le pied, surtout gardez bien vos distances. Et puis si vous êtes sur la route pour rejoindre Bruxelles, c'est sur le 40 venant de Gand depuis Alost que ça bouchonne le plus avec 25 minutes de perdu. Pour le reste, franchement, ça se passe bien. Mais donc attention à la pluie. Pour se motiver ce matin, même s'il fait pas trop beau, bon, on va écouter quand même un max de musique. Hein. Il y aura Skip the Use dans un instant. Juste avant, voici Zara Larsson. Bon réveil tout le monde. On est ensemble jusqu'à 9h avec le réveil de Tipeee.

0: Bougez pas sur Typique, c'est Rave. Rain Dance qui arrive, c'est Dave qui arrive dans quelques instants.
1: C'est qui? On ne sait plus qui c'est. C'est qui vient?
0: Bah Dave. Hein.
1: Ah, c'est Dave.
0: Dave.
1: C'est sûr que c'est Dave.
0: Ouais, avec Rain Dance.
1: Bon, écoutez, tu sais quoi, la prochaine fois, tu dis il y a de la musique qui va arriver.
0: Voilà, c'est ça.
1: Et ben voilà, c'est bien.
0: Il y a Corentin qui est avec nous. Il a 35 ans, il est vendeur magasinier, il vient de Boilecourt. Salut Corentin.
1: Et salut Coco.
2: Salut l'équipe, ça va?
0: Ça va bien?
2: Ça va, super, génial, merci.
1: T'es vendeur dans quel magasin?
2: Dans les sanitaires chauffage, les magasins FAC.
0: Ah oui, ouais, on connaît très bien.
1: Voilà, tu sens les trentenaires qui ont eu des rénovations, tu sais, genre oui,
0: c'est
1: oui,
0: clair.
1: Oui, on connaît.
0: C'est la caverne d'Ali Baba.
1: Ça fait. Va, Corentin, t'es en forme ce matin?
2: Ouais, super, en ouais, forme, donc, et vous?
1: Bah écoute, ça va, il faut ce qu'il faut. Hein. Corentin, bah, est-ce que t'es prêt à essayer de gagner des petites places de cinéma avec notre ami Taz?
2: Oui.
0: Attention.
1: T'as connu Taz, toi, hein, Taz des Looney Tunes?
2: Bien sûr.
1: Oui.
2: Bien sûr.
0: Et donc il va tenter de.
2: Je ne sais pas trop ce qu'il disait, mais.
0: Bah non, mais là c'est pareil.
1: C'est la même chose, tu verras, ça n'a pas changé.
0: Il va tenter de te faire deviner certains artistes ou certains titres. Et il va falloir en reconnaître au moins deux pour pouvoir gagner tout ça, ok?
2: Ok, super.
0: Attention, c'est parti pour le premier extrait.
3: The

0: Oh si, si, si, c'est une chanteuse belge bien, bien, bien, bien connue, hein. Le titre ou l'interprète?
1: Si tu ne sais pas, tu peux dire je passe, hein.
2: Non, je dirais une chanteuse belge, Angèle.
0: Angèle, yes.
1: Bien joué.
0: Exactement.
1: Un point. Bah, c'est vrai que Taz qui reprend du Angèle, c'est spécial. Hein.
0: Ouais, c'est spécial.
1: Bon, est-ce que t'es prêt pour le deuxième extrait?
2: Ouais.
1: Attention, c'est parti.
2: Jason Derulo?
0: Non, c'est pas Jason Derulo.
1: Presque, presque, presque. Tu veux réécouter?
0: Tu peux donner le titre aussi, hein. C'est un gros hit de l'été.
2: Ah non, je sais plus.
0: Despacito.
2: Despacito.
0: Ah ouais. Attention, on continue avec un prochain extrait. C'est parti.
2: FL65.
0: Ouais, je l'accepte. FL65. Là, c'était la reprise de David Guetta. Mais
2: ah oui.
0: J'accepte FL65 comme réponse puisque c'était l'original.
1: Ouais, s'il te plaît, accepte-le parce que comme ça, on peut faire gagner Corentin et on fait plus revenir Taz.
0: Bah, c'est gagné.
1: Bravo.
2: Merci.
1: Bravo, génial. Corentin. On va t'envoyer tes deux entrées de cinéma à la maison. Félicitations.
2: Génial.
0: À très bientôt du coup Corentin, bon boulot.
2: Merci. À très bientôt.
0: Salut.
1: Merci.
0: Ciao, ciao.
1: Bisous. Ciao, ciao. 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

0: On a besoin de votre avis ce matin. Parce qu'il s'est passé quelque chose dans la vie d'Audrey, enfin dans la vie de sa meilleure amie.
1: Ouais.
0: On a besoin de vos avis, les
1: gars. Écoute, j'étais un petit peu morte de rire parce que j'ai une pote qui s'appelle Sarah, donc c'est une de mes meilleures potes.
0: Ah oui, et... tu la balances carrément.
1: Mais non, parce qu'elle a dit que je pouvais le dire. Et en fait, elle est célibataire, d'accord, depuis un petit temps. Et ouais. Là, elle était contente, elle avait un date avec un gars et tout. Elle me le montre, en plus, beau gosse et tout. J'ai dit, oh bah chouette. Sauf que. Après ça, hier, on est resté une heure au téléphone parce qu'elle m'a appelé un peu en stress. En fait, le gars, pour son premier date avec ma pote, il l'a emmené faire un escape game.
0: Ouais.
1: Bon, déjà, escape game, je suis pas sûre que ce soit.
0: Voilà. Bon, écoute, au moins, il organise une activité, il fait quelque chose.
1: C'est vrai.
0: Je trouve ça original.
1: Sauf que c'était.
0: Il s'est décarcassé.
1: Attends, c'était un escape game du côté de Mons sur le thème d'un meurtre à résoudre. Et donc elle me dit, le gars, c'est la première fois que je le vois, il m'emmène faire un escape game pour résoudre un meurtre. Et alors je lui dis, bah attends, je dis, parce que si ça se trouve, il connaissait pas le thème de l'escape game. Parfois tu prends, tu sais, tu débarques et tu découvres le thème sur place. Mais si, il était au courant.
0: Mais c'est peut-être pour voir si elle est capable d'être avec lui et de cacher un corps avec lui.
1: Non mais attends, ça fait. Alors elle me dit, je dois flipper ou pas? Je dis, mais il était gentil.
0: Mais non.
1: Il était gentil, elle me dit, oui d'accord, mais elle me dit, c'est quand même chelou. Et alors après, ils ont papoté un petit peu. Il adore regarder des documentaires sur les, tu vois, les meurtres non résolus.
0: Ah mais il y en a tellement des gens qui adorent ça.
1: Mais d'accord, mais je sais pas si au premier rencard c'est le truc que tu dois mettre en avant, quoi. Tu vois, faut peut-être
0: attendre un petit peu. Non, tu le mets peut-être pas en avant, mais au moins il a créé une activité, il a fait quelque chose de sympa. Ça, un escape game, ça peut créer de la complicité, tu vois.
1: Ouais, mais je sais pas. Enfin,
0: elle a flippé un peu.
1: Un peu. Bah oui. Ouais. C'est pour ça qu'elle m'a appelé. Elle me dit, est-ce que je dois le revoir ou pas?
0: Non, moi je pense qu'il faut pas y voir des trucs derrière. Enfin,
1: allez,
0: dites-nous
1: non,
0: ce que vous en pensez.
1: Deux secondes, toi, une meuf te ferait ça, tu te dirais pas, oula, elle est peut-être un peu chelou.
0: Non, pas nécessairement.
1: Non ah bah, bon,
0: ça dépend bien. Comment c'est fait. Dites-nous, 0471-200-300. Qu'est-ce que vous en pensez? Comme premier date, est-ce que vous feriez ça?
1: C'est bizarre. Non, mais non, hein, pas un escape game sur le meurtre. Hein. T'imagines, tu fais un cluedo pour ton premier truc? Non, mais non. J'étais d'accord avec elle, c'est chelou. Enfin, dites-nous ce que vous en pensez, mais c'est bizarre, quoi. Si vous voulez papoter avec nous ce matin, allez-y. 0471-200-300.
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1: Restez là, il y a Miley Cyrus qui vous attend avec End of the World.
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1: Vous n'avez peut-être pas suivi les grosses actus du moment. Eh bien, dans le réveil de Typique, on vous fait une petite mise à jour. Et là, grosse nouveauté concernant Taylor Swift. Taylor Swift qui a fait une énorme annonce qui a surpris tout le monde.
7: Eh bah oui, puisque bah en fait, il y a une de ses chansons qui va figurer sur la bande originale de Toy Story. Toy Story 5 déjà. Ouais, avant ça.
1: J'adore Toy Story. Je pense que c'est un de mes Disney Pixar préférés.
7: Bah oui, écoute, il y avait eu tellement d'indices aussi autour de tout ça. Et c'est les fans hein, d'ailleurs de Taylor Swift qui ont d'abord spoté le fait qu'elle allait être dans le truc Toy Story.
1: Mais oui, je sais qu'il y avait des grosses annonces qui ont été faites, des gros billboards qui ont été affichés du côté de New York,
7: ouais,
1: je pense.
7: Mais même avant ça, il y avait des petits indices qui ont été dissimulés parce que au-delà des panneaux publicitaires, il y avait des nuages qui étaient un peu partout.
1: Ah oui,
7: sur, tu vois, son feed sur Instagram, sur les réseaux, etc. Et donc, ils se sont dit, mais qu'est-ce que ça fout là, ces nuages? Et c'est les fameux nuages qu'on voit sur l'affiche de Toy Story. On les connaît, hein, les nuages de Toy Story.
1: Ouais.
7: Et donc, c'est sa chanson I Knew It, I Knew You qui figurera donc sur la bande originale du prochain film Pixar.
1: Et les fans s'enjaillent comme jamais. Et d'ailleurs, concernant les voix françaises là, de Toy Story 5, il y aura aussi des big stars. Il y aura Richard Darbois qui reprend évidemment son rôle iconique de Buzz l'éclair. Mais côté nouveauté, on a Lilipad, une tablette jouet ultra connectée qui est interprétée par Laura Felpin. Et elle nous donne un tout petit peu la description de ce nouveau jouet qui arrive dans Toy Story.
8: C'est une grenouille en iPad qui ne bouge que les paupières et la bouche, et avec ça elle a pourtant 600 émotions quoi. Donc elle est à la fois un peu hautaine parfois parce qu'ils comprennent pas qu'elle a besoin de recharger sa batterie, elle est à la fois un peu au-dessus parce qu'elle sait plus de choses qu'eux, elle est capable de parler en espagnol, de faire un rap, de voilà.
7: Alors.
8: Elle est capable de plein de choses que eux ne sont pas capables de faire.
7: Elle est un peu arrogante, quoi.
1: Ouais.
7: Mais c'est vrai que c'est génial d'avoir des jouets un peu connectés qui font leur apparition.
1: C'est moderne.
7: Bah c'est plus raccord avec quoi, les petits jouets aujourd'hui, quoi.
1: Il y a Jonathan Cohen aussi qui va faire une des voix. Donc bref, de grosses stars aussi du côté du casting francophone.
7: Et puis on l'a dit, Bad Bunny qui fait une pizza quand même, rien que pour ça. Moi je m'en fous, je veux voir Toy Story 5.
1: Mais grave.
7: Alors du coup, va falloir attendre encore un tout petit peu, mais pas si longtemps que ça, puisque le prochain film Pixar Toy Story 5 est attendu au cinéma le 19 juin déjà.
1: Eh bien, Cathy Mellon viendra sûrement nous en parler dans les séquences ciné du mercredi. En attendant, nous ce qu'on fait, c'est qu'on vous diffuse le meilleur du son, celui de Typique. Et là, ça se poursuit évidemment avec un petit Miley Cyrus et End of the World.

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0: Bon, ma petite Audrey, on a plein de réactions concernant ta pote qui a eu un date, on le rappelle, et ce date l'a emmené pour son premier rendez-vous faire un escape game sur le thème des meurtres.
1: Bah oui, c'est ça. Donc ma pote Sarah est célibataire depuis un petit temps, et puis elle était vraiment contente de tomber sur un chouette gars, sauf que hier elle m'a appelé un peu en stress parce qu'effectivement son rencard c'était ça. Elle m'a dit, mais qui fait ça? Qui m'emmène faire un escape game sur le thème d'un meurtre?
0: Bah tu sais quoi,
1: moi j'ai flippé, tu sais qu'elle a flippé tout du long pour rentrer dans la bagnole, elle s'est dit, ça se trouve il va m'enfermer dans son coffre et je sais pas, elle s'est fait un film.
0: Mais non.
1: Elle s'est fait un film, elle m'a dit, écoute, t'as vu les psychopathes qu'on voit sur Terre aujourd'hui?
0: Alors nos auditeurs sont unanimes. Hein.
1: Ah, c'est-à-dire?
0: Bah tout le monde dit que c'est une très très bonne idée. Alors il y a Julien qui dit, l'escape game sur le thème du meurtre, je pense que c'était une technique pour voir comment elle réagit et pense à ce sujet-là pour savoir si il va sortir avec une folle dingue ou pas.
1: Ah, tu crois? Genre, ah ouais. Si elle kiffe. Mais non, mais kiffer ça, ça veut pas dire que t'es folle dingue. Moi, j'aime bien regarder. Moi, j'aime bien regarder des docus comme ça.
0: Eh ben donc.
1: Oui, mais non, mais.
0: Viens de donner la réponse à ton truc.
1: Attends, non, parce que ce que je lui ai dit, c'est que hier, justement, je lui disais, moi, j'adore regarder des trucs comme ça. J'arrête pas, moi. Les ex de l'enfer, les machins comme ça, je regarde tout le temps. Sauf que, peut-être pas pour le tout premier rencard. Normalement, au premier rencard, t'es censé montrer un petit peu de positif.
0: Eh ben, Jézabel dit, moi, je préfère mille fois l'escape game au cinéma.
1: Non, mais l'escape game, il y a pas de problème. C'est le thème de l'escape game, Jézabel. Parce qu'un escape game sur la prison, je sais pas, tu dois sortir de... Bah non, ça aussi, c'est bizarre. En fait, c'est les thèmes d'escape game qui sont chers.
0: Ben oui, mais c'est ça le problème. C'est
1: donc, un escape game sur, je sais pas moi, un truc nucléaire. Non, je sais pas.
0: T'imagines? Étant fan absolu des tueurs en série, pour moi, c'est le date parfait. C'est Céline qui dit ça.
1: Excuse-moi, Céline, on va transférer ton numéro de téléphone à la police. Étant fan de tueurs en série, ah ouais, carrément quoi. En fait, vous êtes des psychopathes, c'est vous les psychopathes.
0: Ouais, grave.
1: Incroyable.
0: Continuez comme ça, 0471-200-300. En attendant, on a un magnifique cadeau cette semaine. Hein.
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19: Bon, sinon prudence sur le réseau routier. Vous nous signalez de fortes pluies localement. D'ailleurs, un accident est survenu sur la Nationale 57 à hauteur du Reux. Le passage est difficile vers la Louvière. Vous perdez 10 minutes. En moyenne, 10 à 15 minutes de perdu sur toutes les autoroutes qui arrivent dans Bruxelles pour rentrer dans la capitale. Sur le ring de Bruxelles, 10 minutes de perdu entre Grand Bigard et Woluwe. Et puis 10 minutes entre Ittre et Woluwe. Attention, chaussée inondée du côté de Bruxelles. Le tunnel Georges-Henri direction la A12 est fermé à la circulation. Vous voilà prévenu. Prudence, patience. Et bonne route, ça se passe avec la musique, celle de Typique qui vous accompagne, Temim Pala par exemple, c'est tout de suite et c'est Dracula.

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0: de parler football.
1: Ouais, football. T'as regardé le match des Diables Rouges hier? Moi, j'ai pas regardé, mais j'avais le débrief de mon père via le WhatsApp qui était en train de regarder de toute façon. Donc, à chaque fois qu'il y avait un goal, je le savais. Il paraît qu'ils ont bien joué.
2: Ils ont très bien joué. Lukaku, un dieu,
1: ouais,
2: comme d'habitude.
1: De quoi rivaliser avec les autres équipes pour la Coupe du Monde? Alors, ou pas encore?
2: Moi, je pense qu'il y a vraiment du niveau. Ah. Maintenant, hier, ils ont joué très, très calme. Les deux équipes, que ce soit la Croatie ou que ce soit la Belgique, parce qu'ils veulent pas se blesser fatalement.
1: Moi, je vais les voir samedi. Samedi, je vais voir le match Belgique-Égypte. Tu sais, avec le petit garçon qu'on avait reçu, qui a eu deux cancers, qui a été super courageux et qui a vaincu la maladie.
2: On lui avait promis une rencontre
1: avec les joueurs, et donc on va rencontrer les joueurs d'abord avant, et puis après on va regarder le match ensemble.
2: Et tu vas te mettre bien toi.
1: Ouais ouais, j'ai pris les couleurs, on va se mettre des couleurs sur les joueurs.
2: Trop bien. T'inquiète, on là c'est une chouette période qui arrive, la période de la Coupe du Monde, là on sera à fond derrière nos Diables Rouges.
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2: Ah, de la bonne musique. Purple Disco Machine. Histoire de vous réveiller en pleine forme, il y aura aussi Alex Warren. Vous allez pouvoir faire de la batterie sur votre volant.

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1: Ah oui, bah c'est plus que des places, c'est une expérience VIP avec la totale, les gars, pour voir même les coureurs de tout près et les écuries juste à côté de vous.
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1: Et à 8h, on va faire un rapide tour de l'actu avec Mario ce matin. Salut Mario.
2: Salut Audrey, bonjour à tous. Bon résultat et bonne prestation pour nos Diables Rouges contre la Croatie hier soir. 0-2 en match de préparation à la Coupe du Monde. But signé Youri Tielemans et Romelu Lukaku. Le meilleur buteur de l'histoire des Diables a retrouvé le chemin du but dans les arrêts de jeu. Les nouveaux choix tactiques de l'entraîneur se sont révélés payants. Prochain rendez-vous samedi en amical, ce sera contre la Tunisie. Ma mobilité, mon choix. Toute la journée, des experts répondent à vos questions sur la mobilité. Quel type de moteur choisir pour votre voiture? Comment se faire rembourser les trajets domicile-travail? Des questions sur l'état des routes également. 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Et puis le trafic aérien a repris. Un accord est tombé en début de soirée chez Skies, le contrôleur du ciel, pour ouvrir des négociations à propos du futur centre de contrôle numérique. Hier, les aiguilleurs du ciel ont débrayé sans prévenir, provoquant le chaos dans les aéroports du pays. À Charleroi, une quinzaine d'avions ont pu décoller hier soir. En France, le suspect dont la disparition de Liana faisait déjà l'objet d'une plainte pour plusieurs viols sur une autre victime. L'homme a été inculpé et placé en détention. 5 jours après sa disparition dans le Gers, la jeune fille n'a toujours pas été retrouvée. En tennis, tournoi de Roland-Garros, les premières demi-finales sont connues. Le favori Alexander Zverev jouera contre Jakub Mencik chez les messieurs. Emira Andreeva affrontera Marta Kostiuk chez les dames. Et puis on termine par un mot de cyclisme. Arnaud Delis sur les routes de son enfance. Aujourd'hui, ce sera au Tour de Wallonie. 3e étape entre Abbé et Vaux-sur-Sûre, la commune du coureur.
1: Merci beaucoup Mario. On te retrouve dans une heure pour un tour de l'actu.
0: Et du côté de la météo, ce matin, il y a des averses un peu partout. Ça commence à se généraliser avec des températures jusqu'à 13 degrés. Cet après-midi, il y aura beaucoup plus de nuages. Il y aura des averses un peu plus fréquentes que ce matin avec des températures qui monteront aux alentours des 17 degrés. Donc clairement, il ne fait pas très très beau.
1: J'ai dit que j'allais voir l'Égypte lundi face à la Belgique. En fait, c'est rien à voir. C'est la Tunisie. C'est lundi, voilà. L'Égypte. J'y étais presque. Mais merci, au moins je sais ce que je vais voir.
0: Ça. Voici Purple Disco Machine et Hypnotize. C'est maintenant, c'est tout de suite à 8h04.
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0: La musique, elle continue sur Typique avec Alex Warren dans quelques secondes. C'est Fever Dream.
1: Et puis en attendant, tous les matins, on essaie de vous apprendre un petit quelque chose. Est-ce que vous saviez qu'en ce moment, eh bien, il y a quelque chose qui menace d'exploser sur une plage au Danemark?
0: Ouais, bah quelque chose. C'est carrément une baleine, les gars. Une baleine pourrait exploser sur la plage.
1: Je ne suis pas pourtant.
0: Et pourtant, moi non plus. mais pourtant, c'est vrai. Au Danemark, en fait, il y a une baleine qu'on a surnommée Timmy.
1: Ah oui, cette fameuse baleine très très connue d'ailleurs des réseaux sociaux.
0: Oui, bah en fait, le truc, elle s'est échouée sur la plage et sur une île qui s'appelle Anholt.
1: Ouais.
0: Et en fait, elle est étudiée par les scientifiques pour le moment. Mais le problème, c'est qu'elle attire aussi plein de petits curieux qui ont eu la mauvaise idée de grimper sur cette baleine qui a gonflé. Pourquoi est-ce qu'elle a gonflé? C'est parce qu'au fil des jours, il y a des gaz qui s'accumulent à l'intérieur du corps de la baleine et ça provoque un gros gonflement.
1: Donc, ouais, c'est vrai de la putréfaction.
0: Ouais, elle est gigantesque. Ouais. Du coup, elle est très très gonflée. Mais le problème, c'est qu'elle peut effectivement exploser et les spécialistes ont dû rappeler que c'était très dangereux de grimper sur la baleine parce qu'en cas d'explosion, franchement...
1: Ah ben là, vous allez être propulsé à quelques mètres de hauteur.
0: Déjà? Non, mais déjà, t'imagines une baleine qui explose? Donc, c'est vraiment dangereux. Et puis, ça peut avoir des conséquences sérieuses. D'abord parce que en cas d'explosion, ben, tu l'as dit, il y a des débris qui peuvent peser plusieurs kilos.
1: Ah ouais, non, mais t'imagines, il y a un petit poumon qui vous tombe dessus.
0: Un petit gros poumon. Et puis, au-delà du risque physique, en fait, il y a aussi, si tu veux, des bactéries et des parasites qui peuvent être libérés en cas d'explosion. Et ça peut transmettre des maladies à l'homme, comme par exemple la toxoplasmose ou la brucellose aussi. Donc c'est vraiment, vraiment tout sauf malin d'aller grimper là-dessus, quoi. Donc en plus, c'est un délire, hein, parce que c'est un peu cracra comme ça. Je sais pas pourquoi les gens font ça, mais
1: ils veulent voir la baleine de plus près. Sauf que voilà, là, la baleine ne ressemble plus vraiment à la vraie baleine.
0: C'est plus une baleine.
1: Elle est gonflée.
0: Ça, c'est sûr. Donc voilà. Mais ça n'arrive pas souvent chez nous d'avoir des animaux comme ça échoués, heureusement. Parfois, sur la plage d'Ostende, il y avait déjà eu. Je pense que c'était un dauphin, je crois.
1: Ouais.
0: On a quelquefois des animaux qui se perdent. Tu m'étonnes.
1: Il y avait eu des phoques, je pense, à un moment donné aussi.
0: Ouais, pour aller s'échouer sur la mer du Nord, c'est que tu t'es paumé.
1: Oui, vraiment. Qu'est-ce que tu fous ici? C'est vraiment moche, ces buildings.
0: L'eau était bleue, tu vois plus rien. C'est pour ça, en fait, ils voient plus rien quand ils arrivent à la mer du Nord. C'est pour ça.
1: Non, c'est vrai, l'eau, elle est tellement cracra que. C'est pas aussi, mais en tout cas, c'est dégueulasse.
0: Quoi que de temps en temps, franchement, une petite croquette crevette, un petit cuistax, on est quand même content de l'avoir, notre mer du Nord.
1: Ouais.
0: Oh, si, moi, j'adore. Quand même. Moi, j'aime bien aller avec mon petit frigo box à Ostende.
1: Tu sais où j'aime bien aller?
0: Oui, manger le poulet chez Coucouc.
1: Non, ça oui, mais j'aime bien aller en Zélande aussi.
0: Oh non, traître.
1: Ah oui, ben oui, ben c'est plus sauvage.
0: Pour rester à la mer du Nord, il faut aller manger les barquettes de poisson qui sont tout sauf du poisson. Tu sais, les trucs de déchets de poisson, là, avec la sauce cocktail.
1: C'est ça.
0: C'est ça, la vie.
1: Bon, en attendant, la vie, c'est aussi de pouvoir profiter des sports moteurs du côté de Spa-Francorchamps. Il y a la F1 qui débarque, le Grand Prix de F1, et on vous emmène en full VIP.
0: On est tellement content de pouvoir vous offrir ce cadeau parce que c'est un rêve pour certains.
1: Et il y a qui sait que vous le gagnez, nulle part ailleurs.
0: Je peux comprendre que ce soit un rêve quand on est vraiment fan de F1. Enfin, c'est juste exceptionnel ce que vous allez vivre. Vous allez carrément pouvoir assister, déjà à la compète. Vous serez dans la plus belle des tribunes, c'est la tribune Gold. Et en plus de ça, surtout, vous allez visiter les paddocks. Donc là, vous serez près des écuries de F1. Vous allez peut-être voir Lewis Hamilton passer devant vous, Charles Leclerc. 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

0: Story 5, ça elle arrive avec un nouveau titre. On va la retrouver avec Opalite dans quelques instants.
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0: Et pour jouer avec nous, on a Maxime qui est là. Il a 27 ans et lui, justement, il s'occupe de livraison de jolies voitures.
2: Ah !
0: Salut Maxime !
2: Salut Maxime !
3: Bonjour, bonjour.
2: Du jolie voiture, genre quoi, par exemple ?
3: C'est une chouette marque, ouais. Une chouette marque de voiture de sport.
2: Ah, tu peux dire, hein, vas-y, c'est quoi ?
3: Ah, je veux dire, Porsche.
2: Ah, oh, oh là là ! Oh, et ça doit être stressant de livrer des voitures aussi chères.
0: Oh, fond !
3: C'est super sympa. Je rencontre et c'est beaucoup de passion.
2: Ah, bah oui, tu m'étonnes. Oh, waouh ! C'est quoi le prix moyen de la voiture la plus chère que tu as pu livrer dans ta carrière ?
3: La plus chère, un petit peu en dessous de 400.
2: Oh, voilà, 400 000 balles.
0: Un peu en dessous de 400. Eh ben, dis donc.
2: 400 000 euros.
0: Non, c'est sympa, c'est cool. Bon, j'adore.
2: A priori, là, au Grand Prix de Spa, tu vas avoir des voitures qui coûtent encore plus cher que 400 000 euros.
3: Cher,
2: ouais. Oh, que oui, t'es fan de F1, j'imagine.
3: Oui, je suis un grand fan de F1 depuis que je suis tout petit.
0: Oh, bah écoute, tu vas peut-être pouvoir vivre une expérience VIP grâce à Tipeee. Il va falloir répondre à un quiz et marquer le plus de points possible. D'abord, il va falloir choisir ton niveau de difficulté.
2: Ouais, donc il y a trois niveaux de difficulté. Il y a niveau facile, il y a niveau moyen au niveau difficile. Facile, tu marques un point. Moyen, tu marques deux points d'un coup. Et difficile, trois points par bonne réponse. Qu'est-ce que tu choisis ?
3: Allez, les joueurs, je vais prendre le niveau difficile.
2: Difficile.
0: Waouh, niveau difficile. Ok. Ok. Ah bah écoute, t'es prêt ?
2: Quand tu sais pas, tu dis je passe, hein, ça va ?
0: On est parti. On est parti pour un chrono de 30 secondes. Attention au départ. Attention.
2: Allez, quel âge avait Max Verstappen lorsqu'il est devenu le plus jeune pilote à participer au GP ?
3: 17 ans.
2: Quel est le plus petit état indépendant du monde ?
3: Monaco.
2: Quel philosophe français a écrit la célèbre phrase « Je pense, donc je suis » ?
3: Descartes.
2: Quel terme désigne le phénomène de rebond vertical des F1 ?
3: Bouncing.
2: Quelle est la capitale de la Nouvelle-Zélande ?
3: Passe.
2: Quel compositeur allemand devenu totalement sourd a composé la 9e symphonie ?
3: Passe.
2: Cite le nombre pi avec 4 chiffres après la virgule.
3: 3, 14, 15.
2: En quelle année s'est disputé le tout premier JP ? GP...
0: Stop. Waouh. Alors là, il va falloir qu'on débriefe ça.
2: On était choqués avec Gaëtan.
0: Ah, je suis choqué. Alors, à quel âge avait Max Verstappen lorsqu'il est devenu le plus jeune pilote à participer au GP ? 17 ans, tu l'avais, ça avait 3 points. Quel est le plus petit état indépendant du monde ? C'était le Vatican, tu avais dit Monaco, donc on ne le compte pas.
2: Ça c'était le Vatican.
0: Quel philosophe français a écrit la phrase « Je pense donc je suis » C'était René Descartes. Effectivement, tu l'avais, ça fait 6 points. Quel terme désigne le phénomène de rebond vertical ? C'était le marsouillage ou le porpoising.
2: Le marsouinage
0: ou le porpoising, tu l'avais pas. Tu avais dit le bouncing. Quelle est la capitale de la Nouvelle-Zélande ? C'était Wellington, tu ne l'avais pas non plus. Quel est le compositeur allemand devenu totalement sourd ? C'était Ludwig Beethoven, tu ne l'avais pas. Mais par contre, tu avais le nombre pi avec 4 chiffres après la virgule, c'était effectivement 3.1415.
2: Incroyable.
0: Donc ça veut dire que tu as 9 points.
2: Écoute, j'aurais pu faire plus.
0: J'adore.
2: Tu prends donc la tête du classement pour le moment. Mais tout est faisable quand même encore. Ça fait 9 points, ce qui est déjà juste incroyable. Mais peut-être que quelqu'un va quand même réussir à te détrôner. Faudra voir à la fin de la semaine. Si vous voulez tenter votre chance pour essayer de battre le score, vous pouvez envoyer Typique par SMS au 6005. Ne traînez pas parce qu'on se refera ça demain.
0: Ouais, et entre 6h et 9h.
2: On verra si on te trouve un challenger.
0: Exactement. Ouais, bravo Maxime.
3: C'est un cadeau d'anniversaire. Merci beaucoup.
0: Ce serait génial. Bon anniversaire déjà. Et Maxime, peut-être qu'on t'entendra vendredi. Okay.
2: Salut Max.
3: J'espère. À bientôt.
0: Bisous.
3: Bonne journée à tout le monde.
0: Ciao.

0: complètement taré, mais tu me fais des grimaces pendant le jingle.
1: Et alors ?
0: Mais des trucs de fou.
1: T'es pas obligé de répéter tout ce qui se passe, les gens ne le voient pas, c'est de la radio.
0: T'es complètement
1: Arrête de tout raconter. Par contre, moi j'ai un vrai problème.
0: Mais tu sais qu'on est filmé tous les matins, on s'y est en télé, sur Typique en télé.
1: Oui, c'est vrai, j'oublie. Oh, on embrasse tous ceux
0: qui... D'ailleurs, de temps en temps, tu fais des gestes.
1: Bah, personne ne regarde à la télé. Hein.
0: Si, si,
1: ils écoutent tous à la radio.
0: Si, si.
1: Ah ouais, bah attends, on va faire un sondage. Je suis curieuse de
0: voir. Eh bah, vas-y.
1: Eh ben, tu vas voir. Eh ben, dites-nous sur le WhatsApp qui regarde l'émission. Regardez, pas écoutez. Hein. 0471-200-300. Je serais tellement contente qu'il n'y ait pas un message, c'est pour te claquer.
0: Si, si, si, parce qu'il y a des gens qui voient tes gestes, hein, en studio.
1: Ah ouais ?
0: Ouais.
1: Ok, bah, je vais faire un geste et vous.
0: Bah, d'habitude, c'est pas ce doigt-là que
1: mais
0: tu lèves.
1: Je veux pas. On va pas faire ça de grand matin en vous remerciant.
0: Bon, restez là, bougez pas. Il y a Greg qui nous envoie un petit message. Action prof rond-point Caterpillar à Gosselies. Apparemment, il y a une manif.
1: Ouais, bah courage, hein, si vous êtes bloqué de ce côté-là. Bah bon, en même temps, restez bien branchés, on va passer du bon moment. Donc restez là.
0: Mais oui. Oh, oui. Sinon, il y a le chiffre mystère du jour. Ça se passe comme ça tous les jours de la semaine.
1: Bon, le chiffre mystère de ce matin, 4 Belges sur 10 en souffrent.
0: En souffrent bah, des allergies.
1: Non. Ah ouais, c'est vrai qu'en plus, là, c'est le rhume des foins encore là maintenant, je pense.
0: Ah ouais.
1: Ah ouais.
0: Ah ouais.
1: Ah ouais, moi, j'essaie de m'en sortir et tu me remets dedans.
0: Tu connais la réplique, t'as la ref.
1: Ah ouais, monsieur le juge.
0: J'adore.
1: Ah ouais, bah, c'est un de chez moi. C'est
0: donc,
1: bien.
0: Ce n'est pas ça.
1: C'est pas ça.
0: Bah, problème psychologique, un peu comme toi.
1: Ah oui.
0: 4 sur 10.
1: Oh là, ça doit augmenter.
0: Plus nombreux, ouais.
1: 4 sur 10, c'est pas assez. Non, c'est autre chose. Réfléchissez, posez-vous, regardez dans votre entourage, je sais pas. 4 Belges sur 10 souffrent de ça, mais à votre avis, de quoi ?
0: 0471-200-300, bon. Faites vos propositions.
1: Évidemment qu'on parle pas de maladie grave. Voilà, c'est autre chose.
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0: Il y a plein de gens qui regardent effectivement en télévision. On a même plein de photos de Audrey qui nous parviennent sur le WhatsApp 0471-200-300.
1: Et zut, moi je fais jamais d'efforts en plus vestimentaire. Je me dis personne regarde, mais en fait.
0: Non, mais c'est pas le vestimentaire chez toi le problème.
1: Mais vous regardez à fond en fait en télé, c'est quoi ce bordel?
0: Ce matin, t'as eu quelques gestes, voilà. Ils ne sont pas passés
1: immédiatement. J'avais oublié les caméras, mais je pensais que tout le monde faisait qu'écouter, moi. Je sais.
0: Eh ben voilà.
1: Eh ben voilà. Merci Cédric, parce que Cédric il m'a fait même un selfie de lui avec moi derrière dans l'écran.
0: J'adore.
1: Et merci à tous les petits messages qu'on a reçus.
0: Bon, sinon, on file sur la route avec des emboutes pour arriver dans Bruxelles, entre 10 et 15 minutes de perdu sur toutes les autoroutes, sauf sur la E40 qui vient de Gand depuis Alost, vous perdez 25 minutes sur le ring de Bruxelles, de 10 à 20 minutes de perdu aux endroits habituels. Et attention, parce qu'il y a un véhicule en feu, ça se passe sur la E313 si vous allez vers Liège, Anvers, Liège, à hauteur de Beringen, c'est la voie 103 de droite qui sont neutralisées donc en direction de Liège. Qu'est-ce que t'as toi?
1: Il y a Fabrice qui dit moi je regarde la télé mais je coupe le son.
0: J'adore.

0: je sais que ça va vous plaire ce qui arrive juste après. C'est un petit.
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0: C'est qui? C'est Snoop Dogg.
2: Snoop Dogg.
0: Ouais.
2: En attendant, on rappelle ce chiffre mystère du jour ce matin.
0: Bon, alors, ça rame un petit peu hein, via le WhatsApp. 4 Belges sur 10 en souffrent. À votre avis, souffrent de quoi?
2: Alors,
0: je comprends que ce soit pas si facile ce matin quand même.
2: Oh là là, vous êtes 4 personnes sur 10 souffrent de phobie.
0: Ah oui, bah de phobie, c'est un peu large ça, faut voir quoi.
2: C'est Delphine, notamment phobie administrative.
0: Administrative, ouais, ça aurait pu, mais c'est pas ça, non.
2: D'insomnie.
0: D'insomnie, ah ouais, ça c'est vrai qu'il y a beaucoup de gens qui ont des troubles du sommeil, c'est pas ça non plus.
2: L'allergie, on a dit que c'était non plus pas ça. Ah, Muriel qui nous dit peut-être des hémorroïdes.
0: Pardon. Si t'as besoin d'en parler, tu peux venir, mais non, c'est pas ça, non. Mais vous avez de ces idées, vous êtes complètement à la ramasse.
2: Il y a Nestor qui est là avec nous. Salut Nestor.
0: J'adore ton prénom.
3: Bonjour, bonjour.
2: Nestor de Deauchamp, ça se trouve où, Deauchamp?
3: C'est plutôt Arles, mais bon.
2: Arles,
3: côté de Baraque-Fréture.
2: Ah, Baraque-Fréture.
0: Ah, Baraque-Fréture, on aime bien aller là-bas quand c'est des vacances.
2: Ah, ouais, surtout quand il y a de la neige
0: oh,
2: du côté
0: oui,
2: de la Baraque-Fréture.
0: J'adore, c'est trop beau par là.
2: Tu penses à quoi, toi, Nestor?
3: Je pensais à un burn-out.
2: Le burn-out?
0: Ça chauffe. Mais un burn-out particulier, pas le burn-out professionnel, un autre genre de burn-out.
3: Social.
0: Oui, bien joué, Nestor.
2: J'adore.
0: Effectivement, en fait, il y a 40% des Belges qui souffrent d'un burn-out social.
2: Donc, tu en fais partie d'ailleurs.
0: Ouais, franchement, rigole pas, je crois que je l'ai.
2: Mais oui, on en a parlé dans le bureau hier.
0: J'ai regardé les symptômes et en vrai, je me dis, bah ouais.
2: C'est quoi les symptômes?
0: Alors, ça peut concerner tout le monde, évidemment. Quand on dit social, donc c'est les amis, la famille, les réunions et tout ça. Et c'est vrai que pour beaucoup de gens, ça demande pas mal d'énergie en fait, d'avoir des contacts
2: de gens
0: sociaux. Tu
2: qui
0: vois,
2: n'osent pas dire non, par exemple, à une sortie, à une soirée entre potes ou dans la famille.
0: Tu vois, quand on hésite à dire non, tu vois, parce qu'on a peur de dire non plutôt, quand on a la flemme d'aller à un repas, ou alors qu'on est plutôt content d'ailleurs quand le repas s'annule. Tu vois, il y a plusieurs petits signes comme ça qui font dire que ouais.
2: On va voir si tu, Nestor et Audrey, vous allez voir si vous avez les symptômes.
0: Ah, vas-y Nestor, on essaye.
2: Vous éprouvez un soulagement lorsque vos projets tombent à l'eau.
0: Ouais.
2: Nestor.
3: Non.
2: Non. Vous êtes plus irritable après les événements sociaux.
0: Ah ouais.
2: Ouais. Nestor.
3: Je ne pense pas.
2: Non. Vous avez besoin de temps pour vous.
0: Ouais.
2: Nestor.
3: Non. Voilà.
2: Vous constatez que les relations sociales vous épuisent au lieu de vous dynamiser.
0: Ouais.
2: Nestor. Non.
3: J'en ai pas beaucoup donc.
2: Non. Vous dormez moins bien.
0: Ouais.
2: Et toi, Nestor?
3: Moi, pour dormir, j'ai pas de soucis.
2: Voilà, tu vois, Nestor, c'est vraiment le gars hyper sociable. Et toi, t'es en burn-out sociable.
0: Mais non, mais c'est vrai. Hein. Et voilà. c'est pas une honte de le dire.
2: Hein. Ben non, évidemment.
0: C'est juste
2: non.
0: Parfois, il y a des gens qui te sucent ton énergie. T'as jamais eu ça, Nestor, vraiment, dans ton entourage? Des gens comme ça qui te pompent ton énergie. T'as jamais eu ça?
3: Non, parce que de toute façon. Je ne compte pas grand monde, donc.
0: Oh mon
2: Dieu. Tu fais quoi, toi, dans la vie, Nestor?
3: Je suis dessinateur de société qui fait les poses d'éclairage public.
2: Ok,
0: c'est super.
2: Tu bosses beaucoup, quoi, que tu côtoies pas grand monde, Nestor?
3: Ici, j'ai des collègues que je côtoie au bureau, mais en dehors du travail.
0: C'est un peu plus calme. Donc, t'as pas l'occasion d'être
3: calme.
0: Fatigué par les gens.
2: Parfois, c'est. Tu sais, parfois, tu sais.
0: Nestor, je vais t'en envoyer deux, trois. Voilà.
2: J'arrive, Nestor. Tu vas te fatiguer.
0: Ça va t'occuper, tu vas voir. Nestor, en tout cas, tu sais qu'ici, t'es toujours le bienvenu. Hein. Si tu veux papoter, ici, tu peux venir quand tu veux, d'accord?
3: Oh, ce n'est que la troisième ou quatrième fois que je passe à l'antenne.
2: Ah, ça nous fait toujours autant plaisir.
0: Tu peux venir 4, 5, 6, même 20, 30 fois. D'accord?
3: Oui, oui.
2: Bisous, Nestor.
0: Salut, Nestor.
3: De toute façon, je vous écoute tous les jours. Hein,
2: ça fait plaisir, vraiment.
0: Ça, c'est gentil.
2: Un grand merci à toi, Nestor. Et tu reviens quand tu veux. T'es ici à la maison.
0: Salut.
2: Bisous. Okay.
3: Oui,
2: attention. Là, ça va être tout bon, ça. Et après, elle dit souffrir de burn-out social. Voilà.
0: Mais quoi? Mais non.
2: Je pense que je vais commencer à en souffrir aussi, moi.
0: Ça dépend des gens. Il y a des gens, ils sont cool. Il y a des gens, quand ça s'annule, je suis contente, quoi. C'est pas grave.
2: Et je sais lesquels. Je vais
0: et
2: pas
0: on
2: balancer.
0: Va pas dire les noms.
2: Non.
0: Allez hop.
2: Vas-y, Snoop Dogg.

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0: Rodrigo qui débarque dans quelques instants. Mais avant ça, on accueille Ousmane ce matin. Salut Ousmane.
1: Salut.
2: Salut les copains, ça va ou quoi?
1: Ça va et toi, tu vas bien?
2: Ouais, ça va super, super. Et j'ai vu passer une news intéressante, je voulais qu'on en parle. Apparemment, la génération Z voudrait moins de scènes de sexe à la télé, vous l'avez vu ça?
1: Ah non.
2: Gaëtan?
3: Non, je l'avais pas vu passer.
2: Mais je te sens énervé en tout cas.
3: Ouais, c'est bizarre. Comment ça se fait?
2: Ils disent, ces petits jeunes, ils savent pas ce qui est bon, bordel.
3: C'est vrai.
2: Alors moi, j'ai une astuce, les gars. Si vraiment vous voulez moins de sexe à la télé, venez vivre dans ma famille, en fait.
1: Comment ça?
2: Ou n'importe quelle autre famille cosmopolite. Attention, quand je dis famille cosmopolite, je veux évidemment dire famille pas blanche. Oh. On va pas se mentir, on n'a pas le même rapport à tout ça, les copains. 50 nuances degrés pour vous, c'est une soirée cidée tranquillou. Alors que 50 nuances degrés pour moi, c'est une palette de couleurs chez le roi Merlin, quoi. Tu vois. Moi, les gars, dites-vous que même un bisou, ça me met mal à l'aise.
1: C'est vrai?
2: Oh. Ah ouais, tu sais, l'autre jour, je regarde une vidéo du Dalai Lama. Et là, je vois le gosse qui s'approche de lui. Oh, j'ai failli gerber, quoi. C'était pas bien. T'iras voir ça sur YouTube, Audrey. Je vois que j'étais un peu perdu. En fait, les gars, moi, c'est simple. Comme tous les Turcs, le seul bisou que je peux tolérer en public, c'est Tarkan qui fait Yakalasam.
1: C'est quoi ce cliché?
2: C'est vrai que je suis un peu le pote pudique. Vous voyez ce pote qui se lave en caleçon à la salle de sport là? Moi, je suis à côté en train de me laver en training. En vrai, pour revenir au sujet, vous trouvez pas que c'est facile en 2026 de dire pas de sexe à la télé? Il n'y a même plus besoin de télé, les gars.
3: Non, c'est vrai.
2: Il y en a partout. Internet, les plateformes payantes, Vinted. On a tous déjà vécu ça. Dis, tu pourrais m'envoyer une photo avec le jeans, mais de profil cette fois. Frérot, ça fait 37 photos. C'est le jeans ou moi que t'as envie d'enfiler? Pardon, désolé. Bon, vraiment, c'est vrai, on est inondé d'images, de trucs, alors qu'à notre époque, c'était rare tout ça.
3: Ouais, c'est vrai.
2: Moi, jusqu'à mes 16 ans, la seule femme que j'ai vue nue à la télé, c'était Sailor Moon. Hein.
1: Oh, Sailor Moon,
2: oui, Sailor Moon. Ce qui veut dire que j'ai grandi avec l'idée que quand une femme se déshabille, c'est pas pour niquer, mais pour te niquer la gueule. Et je pense que ça a joué dans le fait que je sois devenu sapiosexuel. Alors, les gars, juste oui ou non, vous voyez ce que c'est, sapiosexuel?
1: Absolument pas.
2: Alors non, ben, tu vois pas, t'inquiète, hein, c'est que tu l'es pas. Sapiosexuel, c'est le fait d'être sexuellement stimulé par l'intelligence.
1: Sexuellement ciblé par l'intelligence.
2: Stimulé par l'intelligence.
1: Ah, stimulé, okay.
2: En gros, pour faire ça, moi, tu me mets avec Nabila, ouais. Je me poignarde moi-même. Les gars, je suis tellement sapiosexuel, vous voyez des chiffres et des lettres?
1: Ouais.
2: Je trouve ça trop sexy.
1: Mais non.
2: Moi, tu me murmures, voyelle, consonne, voyelle. Je te le dis, je pète un câble. Bon, allez, les amis, pour terminer sur une note un peu philosophique, moi aussi, je pense que moins de cul et plus de QI, ça nous fera pas de mal.
1: Oh là bravo. Oh, c'est beau. Merci Ousmane.
2: Merci,
1: on peut revoir évidemment toutes les chroniques d'Ousmane sur Ovio, hein, si vous voulez. Il y a plein de chouettes contenus en podcast sur Ovio et on te retrouve tout bientôt sur Tipeee, Ousmane. Merci,
2: merci
1: beaucoup.
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0: Pardon, je mangeaille.
1: Ah, c'est la foire au boudin. Ouais.
0: Oui, bah, écoute, de temps en temps, ça fait du bien, ça fait plaisir. Ce qui fait du bien, c'est la foire au boudin qui débarque entre 9h et 10h. C'est typique à l'ancienne. Mais avant ça, on a Brigitte qui est au téléphone. Salut Brigitte.
2: Bonjour.
0: Comment ça va Brigitte?
2: Bien, et toi?
0: Bon, alors j'en profite vite fait pendant que Audrey est partie faire pipi. Elle disait que personne ne regardait en télévision.
1: Elle a dit ça?
0: Mais ouais, mais parce qu'en fait, elle fait des petits gestes obscènes vis-à-vis de son collègue.
1: Attends, mais quoi?
0: Ouais, elle s'est faite griller par tous nos auditeurs parce qu'effectivement, tu nous regardes toi, hein, Brigitte, tous les matins.
1: Brigitte, c'est le moment de balancer.
2: Du matin au soir, je regarde, donc faites attention.
0: Ah, mais ouais. Est-ce que tu as vu les gestes d'Audrey ce matin?
2: Ouf.
0: Voilà.
2: Mais ça ne change pas de toute façon.
0: Mais non, mais on s'entend super bien hors antenne comme à l'antenne.
1: Quoi, elle t'a montré le doigt du milieu, c'est ça?
0: C'est ça, exactement. Ouais. Mais je la taquine beaucoup hors antenne aussi, hein, faut le savoir. Donc Brigitte, tu nous écoutes dès quelle heure le matin?
2: À 5h20 déjà.
0: Waouh! Ah oui, donc tu nous regardes vraiment toute l'émission, donc ça fait plaisir. Brigitte qui est une fidèle.
2: Ah ouais,
0: et donc on voulait te faire un gros bisou, ma Brigitte.
2: Également.
0: Bisous ma Brigitte. Et tu nous regardes demain alors du coup, hein. Rendez-vous à
2: 5h20. Tout à fait.
0: Bisous Brigitte.
1: Bon, j'ai compris Brigitte.
2: Bisous, bonne journée.
1: Je fais attention à quoi je ressemble pendant mes émissions maintenant.
0: Voilà. En attendant, il y a la battle comme tous les jours.
1: Et oui, la battle qui va opposer comme toujours deux morceaux. Vous votez pour celui que vous préférez qui sera diffusé à 9h40. Soit c'est La Roue.
0: Ouais, sympa.
1: Pas mal, hein.
0: Mais j'ai regardé. Alors, je tiens à dire que j'ai regardé ce qu'il y avait en face.
1: Oui.
0: À l'avance.
1: Mais ça, si tu triches.
0: Bah ouais, j'ai regardé, j'ai levé à quoi du voile. Vas-y. Ah.
1: Ce morceau-là, moi, c'est mon adolescence. Tu vois, je me revois en troisième secondaire.
0: Pareil.
1: Première copine, tu vois, tout ça.
0: Ah non, moi, j'avais déjà eu des
1: preuves. T'es précoce, toi.
0: Précoce, je suis vraiment très précoce. J'aime beaucoup Eric Pritz.
1: Eric Pritz avec Piano, lequel sera diffusé à 9h40. Bah, venez nous le dire sur notre WhatsApp, le 0471 200 300. La Roue ou Eric Pritz, c'est vous qui choisissez. Demain, mon brave.
0: À demain.
1: Audrey repassera peut-être par ici.
0: Je pense qu'elle a des petits problèmes intestinaux. Bisous.
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1: Il est 9h. Allez, nous sommes aujourd'hui mercredi, c'est le 3 juin 2026 et on s'informe avec Mario. Salut Mario.
4: Salut Tanguy, bonjour à tous. Bon résultat et bonne prestation pour nos Diables Rouges contre la Croatie hier soir. 0-2 en match de préparation à la Coupe du Monde. But signé Youri Tielemans et Romelu Lukaku. Le meilleur buteur de l'histoire des Diables a retrouvé le chemin du but dans les arrêts de jeu. Les nouveaux choix tactiques de l'entraîneur se sont révélés payants. Prochain rendez-vous samedi, ce sera en amical à nouveau contre la Tunisie. Ma mobilité, mon choix toute la journée. Des experts répondent à vos questions sur la mobilité. Quel type de moteur choisir pour votre voiture? Comment se faire rembourser les trajets domicile-travail? Des questions sur l'état des routes également. 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Le trafic aérien a repris. Un accord est tombé en début de soirée chez Skies, le contrôleur du ciel, pour ouvrir des négociations à propos du futur centre de contrôle numérique. Hier, les aiguilleurs du ciel ont débrayé sans prévenir, provoquant le chaos dans les aéroports du pays. À Charleroi, une quinzaine d'avions ont pu décoller hier soir. En France, le suspect dans la disparition de Liana faisait déjà l'objet d'une plainte pour plusieurs viols sur une autre victime. L'homme a été inculpé et placé en détention. 5 jours après sa disparition dans le Gers, la jeune fille n'a toujours pas été retrouvée. Un mot de sport au tournoi de tennis de Roland-Garros. Les premières demi-finales sont connues. Le favori Alexander Zverev jouera contre Jakub Mensik chez les messieurs. Emira Andreeva affrontera Marta Kostyuk chez les dames. Et puis on termine par un mot de cyclisme. Arnaud Delis sera sur les routes de son enfance aujourd'hui autour de Wallonie. 3e étape entre Abbé et Vaux-sur-Sure, qui est la commune du coureur.
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1: Merci Mario pour ce point sur l'actu. Ace of Base, dans un instant, on ouvrira avec All That She Wants. Ce sera aussi Amy McDonald avec Mr. Rock'n'Roll. Avant ça, la météo du jour, bah c'est encore un peu de pluie, hein, évidemment. Ce matin, c'est même soutenu avec des rafales de vent entre les 40 et 50 km par heure. Ça va s'évacuer petit à petit, d'ouest en est, avec cet après-midi un ciel changeant qu'on connaît bien en Belgique. Vous savez, cette alternance de nuages et d'éclaircies. Des nuages un peu plus rares, en tout cas avec de la pluie. Il y en aura moins du côté vallées de Namur, de Liège et de l'Ardenne. L'Ardenne où il fera entre 16 et 18 degrés, 18 à 20 degrés à Bruxelles et dans le centre.

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0: Salutations distinguées, bonjour à toutes, bonjour à tous. Soyez les bienvenus avec, dans quelques instants encore, une très belle programmation musicale qui va nous ramener dans ces mercredis. Les mercredis qu'on vivait à l'époque de notre adolescence où on était à deux sur un BMX. Est-ce que ça existe encore les BMX aujourd'hui? Je ne crois pas. Enfin si, probablement, mais... on les voit beaucoup moins. Où on essayait d'apprendre du skateboard et qu'on le faisait simplement assis sur le skateboard parce que c'était trop compliqué, mais qu'on croyait quand même qu'un jour on allait dépasser Tony Hawk. Ouais, ça c'était notre façon de vivre et Je veux vivre, c'est aussi le titre de Faudel qui arrive dans un instant. REM, juste après, avec Losing My Religion. Alors comme toujours, installez-vous bien, on est bien là.
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0: Vous qui nous écoutez, comment vous vous appelez? Non, parce qu'il y a Jennifer qui me dit « Ma révolution porte ton nom ». Alors, j'aimerais savoir quand même, à un moment donné.
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0: On écoute Ma Révolution dans un instant et juste après, c'est Daddy DJ qui arrive avec son titre Daddy DJ. Oui, signé par Daddy DJ et son titre... À chaque fois, je suis en boucle sur ce titre. C'est énervant à un moment donné. Des boucles comme si on était en train de regarder une course, vous voyez? 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En attendant, Jennifer est là.

0: Typique, il est 9h30 et la suite, elle se fera avec Manu Chao, Clandestino. On vous prépare aussi un petit Superman Lovers de Derrière les Fagots, ce sera Starlight. Et puis il y a la battle qui est en train de se jouer sur notre WhatsApp, comme toujours, le 0471 200 300, c'est gratuit. C'est par là que vous pouvez voter pour le morceau qui sera diffusé dans moins de 10 minutes. Aujourd'hui, c'est soit La Roue, La Roue, comme roue, la couleur de cheveux, pas la roue du carrosse. Hein. Parce que je vous vois venir. Je connais, bande de petits rigolos. Avec Bulletproof. Ou bien en face, on a Eric Pritz. Avec son El Famoso Piano. Oui, parce qu'il y a deux O à la fin. Lequel des deux sera diffusé, c'est vous qui décidez. Vous votez dès maintenant sur le WhatsApp, le 0471 200 300. Il y en a un des deux qui est en train de prendre une petite avancée, mais pas encore suffisamment confortable que pour être diffusé. Alors si vous voulez être sûr, c'est le moment de ramener les collègues, les copains, la famille et de voter ensemble sur notre WhatsApp, le 0471 200 300.
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0: Manu Chao dans un petit instant. Avant ça, un point sur vos conditions de circulation. Ça ralentit seulement aux alentours de Bruxelles. Pour le reste, attention quand même aux fortes pluies hein, qu'on peut retrouver localement. Prudence sur le réseau routier. Sur les axes qui mènent à la capitale, pas plus de 10 minutes de perdu à l'approche du ring. Et sur le ring, pareil, pas plus de 10 minutes dans les tronçons habituels, sauf entre Grand Bigard et Woluwe-Saint-Etienne. À l'approche de Woluwe, vous perdez une vingtaine de minutes.

0: Heureusement que tous les matins, on vous ramène le meilleur des années 90 et 2000. Hein. Parce que vu la météo du jour, on en a besoin. Surtout avec le soleil que Ricky Martin va nous apporter, ce sera Living la Vida Loca.
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0: Et chaque matin, c'est aussi l'heure où vous choisissez votre propre plaisir coupable. Oui, parce que cette émission, elle sert à ça aussi, hein, à retrouver ses plaisirs coupables. Ces fameux morceaux qu'on écoutait quand on était ado, on disait à personne qu'on les écoutait, mais on était tous à les écouter. C'était un choix qu'on vous proposait dans notre battle entre Larou avec Bulletproof et Eric Pritz avec Piano. Lequel avez-vous choisi? Je pense que c'est une victoire totale, un chaos intégral. Il me semble qu'il y en a un des deux qui n'a eu aucun vote. Mais alors quand je dis aucun, c'est aucun. Voilà. Nous avions Larou avec Bulletproof, Eric Pritz avec Piano. Vous avez choisi, et je dois le dire un peu sans surprise, Eric Pritz. Merci à Sébastien, à Pat, à Nicolas, à Emilien, à tous les autres et toutes les autres qui ont voté. Montez le son, profitez-en à fond, c'est pour vous, c'est maintenant.

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0: John Scatman arrive dans un instant. On écoutera tout simplement Scatman et puis Good Charlotte juste après avec Girls and Boys. Le tout pour aller jusqu'à 10h.
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0: Bon, ça reste entre nous, mais on est d'accord qu'il y a eu un petit coup de portière là, un petit coup d'accélérateur, un petit descente de lunettes de soleil sur le bout du nez. Je vous comprends. C'était Chamillionnaire à l'instant avec Riding. La suite, elle se fera avec Harry Styles dans quelques instants. On écoutera As It Was et on vous prépare encore plein de bonne musique, évidemment, dans cette belle matinée.
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0: Il est 10h. L'heure de s'informer avec Lionel de Neubourg. Bonjour.
2: Bonjour, ils vous répondent depuis 2 heures maintenant, les experts de notre opération Parlons Solutions, toute la journée des fiscalistes, des représentants de la SNCB, de Touring notamment, vous répondent au 02 737 37 77. Simon Bourgeois, vous êtes aux côtés ce matin d'une représentante de la STIB, les transports en commun bruxellois, qui reçoit déjà pas mal de questions sur les transports en commun.
3: Oui, bonjour Lionel, et on va tout de suite en épingler une, hein, comme ça la réponse profite à tout le monde, c'est le principe de cette journée avec Cindy Arends, bonjour, porte-parole de la STIB, bonjour, beaucoup de gens qui vous interpellent aujourd'hui, en vous demandant par exemple pourquoi il n'y a pas de bus ou de tram entre chez eux et leur travail par exemple. Qu'est-ce que vous répondez aux gens qui déplorent l'offre, le déploiement du réseau de transport en commun?
4: Donc en fait on leur explique, nous on analyse, on continue notre réseau et bien entendu, bah, en fonction des besoins, on affecte les bus, les trams, les métros dont on dispose sur les lignes où il y a le plus de demandes, le plus de besoins.
3: Voilà, donc vous, on entend que ça vaut toujours la peine de signaler ces besoins, de contacter la STIB, par exemple, en appelant le call center de la RTBF aujourd'hui. N'hésitez pas à nous appeler si vous avez des questions transport en commun, mais aussi, bien sûr, voiture, vélo. Nos experts vous répondent toute la journée.
2: Merci Simon, et à votre invité, on rappelle le numéro 02 737 37 77. Ma mobilité, mon choix, ce sera également une émission télé ce soir sur la Une à 20h15. Les avions volent à nouveau, normalement ce matin, après la grève surprise des contrôleurs aériens. Hier, quelques 270 passagers ont tout de même passé la nuit à l'aéroport de Bruxelles pour prendre leur avion ce matin. Au moins 21 morts dans un incendie ce matin en Inde. Le feu a pris dans un hôtel de la capitale New Delhi. Les recherches continuent pour tenter de retrouver des survivants. Une frappe ukrainienne de drone contre un bus aurait fait 7 morts, des civils selon les autorités russes. Un bus touché en Crimée, une région annexée par la Russie. L'armée ukrainienne qui a également visé des sites énergétiques et militaires aujourd'hui à Saint-Pétersbourg où démarre aujourd'hui un forum économique important avec des représentants de 130 pays. Avant, d'Italie va souffler sur Roland-Garros aujourd'hui avec les quarts de finale messieurs. 3 des 4 joueurs seront italiens. Berrettini contre Arnaldi et Coboli contre le Canadien Auger Aliassime. La troisième étape du Tour de Wallonie cycliste aujourd'hui tout au sud du pays dans la région d'Arnaud-Dely avec une étape entre Abbé et Vaux-sur-Sûre. Voilà pour l'info, belle matinée avec nous.
0: Merci Lionel.
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0: Ariana Grande dans un instant avec sa toute dernière nouveauté, c'est notre coup de cœur de la semaine, Hate That I Made You Love Me. Il y aura aussi Stromae et Pomme avec Ma Meilleure Ennemie. En attendant, notre meilleur ennemi, bon, on le connaît bien nous, hein, c'est le ciel chez nous en Belgique. Avec de la pluie qui s'évacue petit à petit ce matin, ça se calme un peu vers le littoral déjà en fin de matinée, avec des rafales de vent qui continuent encore, avec 40 à 50 km par heure attendues. Cet après-midi, un ciel changeant partout, des averses plus fréquentes à l'ouest et au nord, plus rares du côté de Namur, Liège et de l'Ardenne, bande de petits vénards. On a des éclaircies entre deux avec des températures entre les 16 à 18 degrés en Ardenne et 18 à 20 degrés à Bruxelles et dans le centre. Mais bon, on connaît, hein, par cœur, j'ai envie de dire. Ça va pas nous gâcher le plaisir de passer une belle journée. Et on va la faire avec de la bonne musique plein les oreilles. Voici Harry Styles avec As It Was. Que vous soyez au boulot, dans la voiture, dans le camion ou bien tout simplement à la maison, nous, on est là pour vous.

0: Merci d'être là. Belle matinée avec nous. Il est 10h12.
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0: Tanguy avec un i. Salutations distinguées. Craig David arrivera dans quelques instants avec 7 Days. Thomas Hamilton également au programme. L'artiste est belge. On l'écoutera avec She Wants Me. Des artistes belges, on pourra en applaudir aussi bientôt, que ce soit en concert ou en festival cet été. On fera un petit peu le point justement sur tout ça dans quelques instants. Et puis, on parlera d'une pochette d'album. Une pochette d'album très attendue par une artiste qui nous avait offert le fameux Brat Summer. Elle prépare la suite. De qui s'agit-il? On verra tout ça dans la suite de cette émission. Alors ne bougez pas, vous bougerez mieux après ça.
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0: La suite, elle se fera avec Charlotte Cardin, The Way We Touch, et Shakira juste après avec She-Wolf.
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0: Et à l'instant, on écoutait Thomas Hamilton, vous le savez, une révélation belge qu'on apprécie beaucoup ici. Et des artistes belges, bah, comme toujours, ils ont leur place et vous pouvez les retrouver dans certains événements avec lesquels nous sommes partenaires. Ça peut être par exemple en festival, ne serait-ce qu'au Francofolie de Spa où Elena sera présente en exclu belge cet été. Ce sera le 21 juillet, sur place également Puggy par exemple, ou même Rory Kamiyembe, qu'on va retrouver d'ailleurs très très très très bientôt pour notre typique live qui se prépare de grands pas. Quoi d'autre? Des concerts comme celui de Musty, ce sera le 12 décembre au Cirque Royal à Bruxelles. Vous retrouvez toutes les informations et les artistes belges avec qui on est partenaire, leurs actus, etc. sur notre site et application RTBF Actu. Voici Charlotte Cardin, The Way We Touch.

0: Ce qui vous attend dans un petit instant, c'est le meilleur morceau de tous les temps signé par Lana Del Rey. Alors me faites pas dire ce que j'ai pas dit. J'ai pas dit le meilleur morceau de tous les temps ever. Je dis de Lana Del Rey. West Coast arrivera. Et juste après, c'est Teddy Swims. Teddy Swims qui nous offrira une petite dédicace à ces Monsieur Je Sais Tout, ou en anglais Mr. Know It All. Et le Monsieur Je Sais Tout, parfois, c'est un petit peu moi, j'avoue. J'ai un peu ce faible-là à vouloir faire croire à tout le monde que je suis plus intelligent. C'est pour ça que je vais vous partager une information, les amis. Le mec a toute l'autodérision du monde, ça bon, ça va, rassurez-vous. Sur Charlie XCX qui annonce sur son nouvel album. Oui, et avec ça, une pochette, elle est déjà légendaire. Et on verra un petit peu qui on retrouve dessus. Trois personnalités qu'on n'attendait pas à avoir réunies.
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Kevin Lenné dans la suite, on écoutera Love Me Not. M'est avis, vous connaissez forcément une certaine Charlie XCX. Charlie XCX qui avait brillé notamment lors de l'été 2024 avec son Brat Summer, l'album Brat qui a été vu partout, entendu partout. Charlie XCX, elle vient d'annoncer la suite avec un nouvel album. Il s'appellera Music, Fashion et Film. Il sortira le 24 juillet. On en a déjà eu un premier extrait d'ailleurs.

Ce premier morceau s'appelait Rock Music et puis il y a eu SS26 qu'on s'écoutera dans un petit instant. Il faut le dire, pour l'instant, Charlie XCX, elle est partout. Que ça soit dans la musique, hein, évidemment, avec Rock Music qu'on écoute ici, la mode également, avec sa présence constante dans les campagnes, dans les défilés de mode, et puis dans le cinéma, puisqu'elle a contribué à la bande-son de Wuthering Heights, les Hauts de Hurlevent en français. Elle enchaîne les projets d'actrice, du coup. Eh bien, sa pochette d'album pour Music, Fashion et Film, qui sortira le 24 juillet, elle met en image ça de façon assez radicale. Pourquoi ? Parce qu'elle nous a fait une photo qui est digne de la légende, sur laquelle on voit trois personnalités en noir et blanc, en train de fumer des clopes, évidemment, on a envie de dire. Un peu à l'image de ce qu'on avait pu avoir une fois avec Jacques Brel, Georges Brassens et Léo Ferré. Vous avez peut-être déjà vu cette image un peu partout, c'est très pop culture finalement. Désormais, retenez que sur la pochette d'album de Charlie XCX, il y aura John Cale, le cofondateur du Velvet Underground, avec qui elle avait déjà collaboré sur Wuthering Heights, Marc Jacobs, créateur de mode iconique, et Martin Scorsese. Oui, Martin Scorsese, s'il vous plaît, le réalisateur qu'on connaît forcément, j'ai envie de dire, de Goodfellas, de The Departed. Le tout sur une pochette donc d'album de Charlie XCX en 2026. Ça risque de rester dans les mémoires, ça c'est certain. Et surtout, Charlie XCX, elle a décidé de marquer encore les esprits avec ce morceau. Voici SS26.

0: Beyoncé dans la suite avec All Night. On vous prépare aussi une nouveauté signée Zao et MC Solar, comme Caroline. Ça, faudra pas le louper, ça va être un bon moment qu'on pourra passer. Puis, si on veut pas louper non plus vos bons moments, n'oubliez pas que vous pouvez faire la programmation musicale comme toujours, hein, comme tous les jours. À 11h40, c'est vous qui prenez le contrôle pour un titre. Ça vous laisse le temps encore de potasser un peu, mais on a déjà des propositions qui pleuvent hein, sur notre WhatsApp, comme par exemple Sébastien qui me propose... Alors, Sébastien m'a envoyé une tartine ce matin. Je me suis dit que j'allais vous la lire telle qu'elle. Diantre, messire Tanguy. Les chevaux sont abreuvés, les récoltes rentrées, les pintes servies aux gueux et les impôts, hélas, acquittés. Ne manquerait-il pas à cette journée quelques tonitruantes mélodies des troubadours, comme Prodigy, par exemple? Bon, je vous lis pas tout le message parce qu'il y a encore toute une tartine derrière, mais vous avez compris qu'on rigole bien avec Sébastien pour le moment. On s'est mis à parler en vieux français. Me demandez pas pourquoi, peut-être parce que je dis salutations distinguées à tout le monde tout le temps, mais peut-être bien. Il y a des gens qui m'ont dit que d'ailleurs maintenant ils se disaient salutations distinguées entre eux au lieu de se dire bonjour. Je prends ça comme une récompense et je vous en remercie. Rage Against the Machine, avec Killing in the Name, proposé par Nicolas aujourd'hui. Ça pourrait aussi bien se couer quand même. Ou bien, qu'est-ce que je vois d'autre ? Babylon Zoo Spaceman, pour l'autre Nicolas. Bon, bah voilà quelques propositions. N'hésitez pas à venir faire la vôtre. Rendez-vous sur notre WhatsApp, le 0471 200 300.
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0: C'est un artiste belge qui arrivera dans la suite, qui va nous apprendre à danser. Loïc Notet. On peut le dire, lui, danser, il sait faire. Pink Panthers avec Zara Larsson juste après, c'est Stateside. Et tout de suite, voici Huguette et Solto, Jamaican Bam Bam.
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0: Il est 11h.

0: Excellente fin de matinée, il est 11h09.
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0: Et avec nous, ça pique un peu quand même. C'est le titre de Mickey qui arrivera dans quelques instants. C'est pas parce que j'ai bu un truc qui pique. Non, il y a aussi Naughty Boy qui arrive juste avant avec Sam Smith et La La La. Bon, on s'est inspiré là sur le titre. Mais ce qui est certain, c'est que c'est de la très très bonne musique. Et si vous avez mieux encore, bah vous savez où ça se passe. On vous attend encore sur le WhatsApp, le 0471 200 300. C'est par là que vous pouvez nous proposer des chansons et l'une d'entre elles sera diffusée dans une demi-heure. On fera le point dans quelques instants.
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Bossa dans la suite, Magnetic. On écoutera aussi une pépite signée Jennifer Lopez. C'est ce fameux Jenny from the Block qui se prépare rien que pour vous. Ray également avec Where is my husband. Mais dites donc, c'est qu'on est gâtés aujourd'hui. Et gâtés, vous nous le faites aussi. Hein. Vous nous gâtez bien sur le WhatsApp. Le 0471 200 300. C'est par là que vous nous proposez quelques chansons. L'une ou l'autre pourrait être diffusée d'ici une vingtaine de minutes. Parmi les propositions, Mathieu par exemple nous propose les Cranberries avec Zombie. Ou bien il y a Ploppy qui nous propose Block Party.

avec Helicopter. Ça, ça me plaît bien. Babylonia avec Born Again pour Emilien, ou encore, je sais pas, Us l'Enfoiré, tiens, pour Soso. Ouais, on peut rigoler. On peut rigoler parce qu'il y a quand même Indochine qui a été proposé. Ça, c'est un moment karaoké garanti, hein. Pour moi, ça fait soirée camping, voyez. C'est hymne de soirée camping, l'aventurier Indochine, intemporel, me dit Elisa. Je suis assez d'accord. Et puis, il y a ce morceau qui, depuis quelques jours maintenant, défie la chronique, on peut le dire, et régulièrement en phase finale de battle dans cette proposition, mais perd souvent. Est-ce que ce serait pour aujourd'hui qu'on écouterait Prodigy ?

Sébastien est déjà fameusement soutenu, il faut bien le dire, hein, dans notre WhatsApp, par plusieurs d'entre vous. Et je vois Romuald, par exemple, ou encore Françoise et quelques autres. Bon, en tout cas, ce qui est certain, c'est que c'est vous qui décidez. Alors venez faire vos propositions sur notre WhatsApp gratuit, le 0471 200 300. Ou soutenir celle que vous venez d'entendre, c'est vous qui décidez.

0: La suite sur Tipeee, ce sera avec une petite pépite, un remix que vous avez peut-être déjà entendu, et si pas encore, souvenez-vous d'abord de ceci. Pratiquement un hymne à la tectonique qu'on entend souvent dans notre émission entre 9h et 10h. On vous remet le meilleur des années 90 et 2000. Vous voyez de quoi je parle? Calumny et Ocean Drive. Oui, désormais, ce titre d'Ocean Drive, remixé par Calumny. Bon, après Big Orgus de DJ Furax, les voilà qui frappent encore avec Some People, ton désir. On écoute ça dans un instant, ce sera après Plain White Tees, Hey There de Lila. Et après tout ça, c'est vous qui décidez. Il vous reste quelques instants pour m'envoyer vos propositions musicales au WhatsApp de Tipeee, le 0471 200 300.
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0: Dans la suite, il y aura Benson Boone avec Mr. Electric Blue.
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0: Juste avant, il est 11h41 et ce moment, c'est le vôtre. Celui où vous prenez le contrôle de notre playlist avec vos propositions qu'on reçoit depuis tout à l'heure sur notre WhatsApp, le 0471 200 300. Je vais vous dire les choses telles qu'elles sont. Ça se jouait très très serré entre deux propositions. D'une part, il y avait Indochine avec L'Aventurier et d'autre part, Prodigy avec Smack My Bitch Up. Lequel des deux a su retenir votre attention, ou plutôt trouver le chemin de votre cœur? C'est maintenant que tout se joue. J'ai fait les comptes, parce que vraiment, ça s'est joué très très serré. Un peu comme hier, d'ailleurs. Et il est vrai que Prodigy, hier, a perdu. Et je pense que ça en a déçu quand même quelques-uns. C'était en face de Faithless quand même, avec Insomnia, faut le dire. Perdre devant Indochine, est-ce que vraiment c'est envisageable pour toute cette communauté, comme Fred par exemple, ou même Sébastien, Romuald, ou Marco, et plein d'autres encore? Je crois que non. Bon, allez, Indochine sera pour demain, je le sens venir déjà, maintenant. Voici Prodigy, Smack My Bitch Up. C'est rien que pour vous. Montez le son, profitez-en à fond.

0: Merci d'être là à 11h52 minutes. Et de continuer à être là, puisque dans quelques instants, c'est Cédric Jean qui vous accompagne à partir de midi. Pour ma part, je vais vous dire longue vie et prospérité, belle journée. Et elle va être une belle journée. Elle écoute de typique avec Doja Cat qui arrive, c'est Agora Hills. Tamper City juste après, Self Aware.
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2: Bon temps de midi, merci de le passer avec nous sur Tipeee. J'espère que vous allez bien les amis. La suite avec Superbus et Rory, on va les retrouver avec le morceau Radio Butterfly. Il est midi. Les infos sur Tipeee avec Marie-Laure de Carco.
3: Bonjour à toutes et tous. Ils vous répondent depuis 8h ce matin, les experts de notre opération Parlons Solutions. Toute la journée, des représentants de la SNCB, de la STIB, de Touring, de Avélo sont à votre écoute et vous répondent au 02 737 37 77. Simon Bourgeois, vous êtes au call center aux côtés d'un fiscaliste.
4: Oui, un expert comptable même, parce qu'il y a beaucoup de gens qui appellent avec des questions fiscales autour de la mobilité aujourd'hui, qui demandent par exemple s'il existe des alternatives à la voiture de société qui est comprise dans leur salaire, mais dont ils n'ont pas forcément besoin. Et effectivement, pour ce genre de questions, il y a Andrés Lemos qui est au téléphone aujourd'hui. Je viens de l'interrompre, il a été au téléphone toute la journée. Qu'est-ce que vous répondez à ces gens qui sont en recherche d'alternatives d'une voiture de société ?
5: Oui, tout à fait. Il y en a une aujourd'hui qui s'appelle le budget mobilité, dans lequel en fait un employé peut renoncer à la voiture de société et peut se baser sur les trois piliers qu'on appelle, donc soit choisir de nouveau une voiture mais qui est éco-responsable, donc une voiture électrique 100%, et ensuite le deuxième pilier qui est le transport durable, donc un vélo, une trottinette électrique et aussi un hébergement. Si on habite près de le lieu de travail, on peut avoir ce genre de cas. Et le troisième pilier qui est le solde en fait de ce budget qui pourrait être converti en espèces. Attention, bien sûr, il y a une cotisation sociale qui est mise dessus de 38,7%, mais c'est bien une rémunération qui peut être intéressante à l'heure d'aujourd'hui pour nos divers employés, etc. L'avantage en nature du véhicule est aussi avantageux, donc plus de revenus pour eux, et la mobilité douce aussi et le logement sont exonérés d'impôts. Et l'exonération d'impôts aussi pour le troisième pilier. Attention, avec une cotisation de 38,7%, mais il existe vraiment, qui n'est pas très connu, cet aspect fiscal.
4: Voilà, donc le budget mobilité, une piste de solution. N'hésitez pas, si vous avez vous aussi des questions sur ces questions-là, mais aussi sur le vélo, sur les transports en commun, nos experts vous répondent toute la journée.
3: Merci Simon Bourgeois, les experts vous répondent. Effectivement, vous pouvez poser vos questions jusqu'à 17h au 02 737 37 77. Ma mobilité, mon choix, ce sera également une émission télé sur la Une ce soir à 20h15. Les plaidoiries de la défense ont commencé au procès Falzone devant les assises du Hainaut. Franck Disépoli, le conseil de Paolo Falzone, affirme que son client, qui a roulé comme un fou le matin du carnaval de Strépy-Bracny, n'a pas tué délibérément. L'avocat conteste l'intention homicide et souligne que l'accusé n'a pas décidé de foncer dans le cortège carnavalesque. L'avocat de l'accusé rappelle que les faits ne sont pas excusables ni pardonnables, mais il appelle les jurés à ne pas accepter les certitudes des avocats des parties civiles et de l'avocat général qui ont demandé hier au jury de condamner Paolo Falzone pour 6 meurtres, un assassinat et 81 tentatives de meurtre. Le conseiller militaire du guide suprême iranien met en garde Washington contre un déluge de missiles et de drones en cas de nouvelle agression américaine. Réaction musclée après des attaques américaines contre un pétrolier iranien et l'île de Kem qui ont fait l'objet de frappes de représailles sur le Koweït et Bahreïn. Voilà pour les infos, merci d'être à l'écoute.
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2: Le retour dans l'info tout à l'heure à 14h sur Tipeee. Avant de continuer avec Superbus et Rory et Butterfly, on fait un petit point sur la météo. Le ciel sera assez changeant cet après-midi avec quelques éclaircies, des passages nuageux, mais aussi quelques petites averses. Sous un petit vent, les températures seront comprises aujourd'hui entre 17 et 20.

0: Cédric Jean sur Typique, c'est votre pause de midi
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2: Content de vous retrouver une nouvelle fois les amis, j'espère que vous allez bien, que vous avez déjà eu l'occasion de prendre du bon temps ce matin. Quoi qu'il en soit, on va en prendre du bon temps ensemble cet après-midi. Quelques petites infos au programme, il sera question de Taylor Swift notamment. On se régalera aussi comme de coutume avec le meilleur de la playlist de la radio. La suite avec Another et Talk to You sur Typique.
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1: Midi 22, petite piqûre de rappel tous les matins de cette semaine entre 6h et 9h. 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Plein de bonnes choses dans la suite. Cameron Whitecomb, on va l'écouter avec Kingdom of Fear. La suite tout de suite. Avec ce morceau poignant signé Christina Aguilera, on poursuit avec Beautiful.

0: Bon temps de midi sur Typique, plein de bonnes choses dans la suite. So, Charlie Winston, le remix de Jim Alves, de Dusty Man. Avant ça... Un morceau bien chill. Justin Timberlake arrive sur Typique.
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Midi 46, à la suite de la Good Music avec Taylor Swift sur Typique. Alors, petite info de derrière les fagots, les fans de Taylor Swift spéculaient déjà depuis quelques semaines sur sa présence ou pas sur la BO du film Toy Story 5 après l'apparition sur son site web d'un compte à rebours sur un fond rappelant le papier peint de la chambre d'Andy, le héros du film. De plus, en fin de semaine dernière, des affiches publicitaires reprenant ce motif frappées des initiales TS comme Toy Story ou comme Taylor Swift était également apparu. Alors, fin du suspense, hein, c'est bel et bien Taylor Swift que l'on retrouvera sur la bande originale du film. Elle l'a d'ailleurs écrit sur ses réseaux sociaux. Le morceau aura pour nom I Knew It, I Knew You. Le single sortira ce vendredi. Quant au film, il est attendu en salle dans le monde entier à partir du 17 juin. Taylor Swift, on continue avec elle sur Typique. Voici The Fate of Ophelia.

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0: Homebreaker, c'était Sambar. Il sera avec nous le 23 août au Puckle Pop, midi 54. Angèle nous amène jusqu'à 13h.
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0: Angèle arrive donc avec ce morceau Balance ton quoi sur Typique.
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1: Merci d'être avec nous. Bon début d'après-midi sur Typique. La suite de la Good Music avec Olivia Rodrigo. On l'écoute avec Drop Dead.
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1: Il est 13h.

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2: Il est 13h07, bon début d'après-midi sur Typique. J'espère que vous allez bien les amis. On est ensemble jusqu'à 15h hein, comme tous les jours de la semaine. Plein de bons sons encore à partager jusque là. Et un petit morceau à vous évidemment, on ne l'oubliera jamais. On l'écoutera dans un peu plus d'une heure. Vous avez donc bien le temps. Mais je prends déjà les commandes, comme d'habitude aussi. Vous passez votre commande musicale en m'envoyant le titre de votre chanson préférée dans un petit message WhatsApp 0471 200 300. J'ai hâte de vous lire, j'ai hâte de savoir avec quoi. Bah, on va bien s'ambiancer un peu plus tard dans l'après-midi. En attendant, la suite sera avec Rosalia et The Weeknd. Sur Typique avec son morceau La Femme.
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Édition typique, plein de bonnes choses dans la suite. Last Frequencies, on va les retrouver avec So Much Beauty. On le retrouvera également aux Ardentes le 3 juillet cet été. On va poursuivre tout de suite avec Linkin Park et Jay-Z. On va les écouter avec Numb encore. Linkin Park en concert, ça se rapproche aussi. Ce sera avec Typique le 28 juin dans le cadre de Warter Park Life.

0: 13h29, à la suite de la Good Music avec Marguerite sur Typique.
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0: Marguerite, on va l'écouter avec la maison. On la retrouvera aussi en festival cet été. Ce sera le 6 septembre au Solidarité à Namur.

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J'attends toujours, avec impatience, hein, comme toutes les après-midi, vos petits morceaux hein, sur le WhatsApp de Tipeee. On en écoutera un peu plus tard, vers 14h20, 14h25, dans ces zones-là. Dites-moi donc, sur WhatsApp, quel morceau vous ferait du bien aujourd'hui? Un petit message, avec pourquoi pas une petite dédicace, pour passer votre commande musicale. WhatsApp 0471 200 300. Dans la suite, que du bon, on aura du Stromae, on aura du Harry Styles avec American Girls. Je vais y arriver. La suite tout de suite avec Billie Eilish et Khalid. Voici Lovely sur Tipeee.

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0: Il est 13h50, on a de bonnes choses à écouter. Pour rejoindre 14h, il y aura du soleil avec Louisa et Jetlag. Louisa en concert le 1er août au festival Esperanza. Il y aura aussi du soleil avec Trinix. Trinix et ce morceau, Vaitim Bora arrive pour vous sur Typique.
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4: Bon début d'après-midi avec nous sur Tipeee. Plein de bonnes choses encore une fois dans la suite. Bruno Mars, on va l'écouter avec I Just Might sur Tipeee.
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4: 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Les infos sur Tipeee avec Marie-Laure de Kerckhove.
6: Bonjour à toutes et tous. Les enseignants poursuivent leurs actions contre le vote du décret programme qui contient des mesures d'économie pour le secteur. Ce matin, plus de 400 étudiants ont manifesté à Namur pour réclamer l'annulation des examens de fin d'année. Ils dénoncent les conséquences des nombreux jours de cours perdus avec les mouvements sociaux qui ont touché l'enseignement ces derniers mois. Le Front commun syndical appelle au débrayage demain, jour du vote du décret. Manifestation aussi d'une centaine d'aides ménagères ce matin devant le Parlement bruxellois. Elles craignent pour l'emploi de 735 collègues, des personnes mises au travail par 14 structures qui associent les activités de titre-service et d'économie sociale d'insertion et qui pourraient ne plus être financées. Une action qui a produit son effet puisque le ministre bruxellois de l'Emploi, Laurent Hublet, a annoncé dès l'ouverture des travaux parlementaires la mise en place d'un dispositif transitoire qui aura pour effet de prolonger ce financement jusqu'en 2027. Syndicats et direction de Plasman, fournisseurs de l'usine Volvo de Gand, sont réunis depuis une heure sous l'égide du SPF Emploi. Une réunion cruciale pour une éventuelle reprise de la production qui est à l'arrêt depuis hier après des inquiétudes quant à l'avenir du site qui a perdu une commande de Volvo. L'usine a dû mettre à l'arrêt sa ligne d'assemblage finale par manque de pièces hier soir. Elle était toujours inactive aujourd'hui. Les travailleurs des trois shifts ont été mis en chômage technique. Un hommage national a été rendu à Edgar Morin ce matin aux Invalides à Paris. Emmanuel Macron a salué la mémoire du philosophe et sociologue mort cette semaine à 104 ans. Un destin exceptionnel dans le siècle qui ne céda jamais à la vérité d'un seul camp. Selon les mots du président français, de nombreuses personnalités politiques et intellectuelles assistaient à cet hommage. Le site chinois de vente en ligne à bas prix, Shein, écope de plus de 22 millions d'amendes supplémentaires, notamment pour des défaillances dans la traçabilité des produits, l'absence de mention environnementale, des lacunes dans les délais de rétractation et de livraison. En tout, le montant des amendes infligées à Shein depuis son arrivée sur le marché en ligne est de 210 millions d'euros. Les États-Unis ont proposé d'imposer des droits de douane additionnels de 12% à 60 économies, dont la Chine, l'Union européenne, le Japon, l'Inde et le Mexique, au motif qu'elles combattaient insuffisamment l'importation de biens issus du travail forcé. C'est une proposition non définitive. Voilà pour les infos, merci d'être à l'écoute.
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4: Le retour de l'info tout à l'heure à 16h. Un petit point sur la météo avant d'écouter Bruno Mars. Le ciel restera changeant cet après-midi avec quelques éclaircies, des passages nuageux et quelques averses. Sous un petit vent, les températures seront comprises cet après-midi entre 17 et 20 degrés.

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2: Bon début d'après-midi avec nous sur Tipeee, il est 14h13. Notre petit moment à nous, rien qu'à nous, se rapproche, les amis. Dans une dizaine de minutes, ce sera à votre tour de jouer, à votre tour de prendre encore une fois les commandes de la programmation musicale de la radio pour y placer un petit morceau à vous, rien qu'à vous. Lequel? Dites-le moi sur WhatsApp, hein. 0471 200 300. J'ai hâte encore une fois de savoir avec quoi on va s'ambiancer dans une dizaine de minutes. En attendant, on a du bon. Hamza, Damso arrive sur TP.

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14h27, on dit les copains. On va continuer avec un de vos morceaux. Merci pour vos messages et vos belles propositions musicales envoyées sur le WhatsApp de la radio. Merci Alain, merci Romu, merci Lucas, merci Lorenzo, merci Margot, merci Benoît, merci Luca, merci Corentin, merci mon petit Vince, merci Ingrid, merci Valentin, merci Chris et merci à tous les autres qui se sont manifestés encore une fois cet après-midi. On va tout de suite faire plaisir à Matt Alexander qui nous propose de passer un petit classique de Gorillaz, 19 2000, c'est parti pour ça, c'est Matt Alexander qui régale cet après-midi sur Typique.

0: Bel après-midi sur Tipeee, une révélation belge dans la suite. Camille Hembert, on va l'écouter avec Rien à fêter. Camille Hembert, on la retrouvera au Festival de Dour ainsi qu'au Francophonie de Spa cet été. Avant d'écouter Camille Hembert. Kygo arrive sur Tipeee avec ce morceau Save My Love.
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14h45, dans un quart d'heure, Sammy et Lou seront là pour vous sur Tipeee pour votre good vibe de l'après-midi. Vous ferez bien sûr avec eux jusqu'à 19h le plein de bonne humeur, de good music, de petites infos et de cadeaux. 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En attendant, on a du bon son, Untrix, voici Golden.

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0: 14h51, on va se quitter ici, les amis, avec du bon son pour rejoindre 15h. Et Samy et Lou, BTS, Swim, Maroon 5, Sugar. Après ces deux morceaux, votre good vibe de l'après-midi. Qu'elle soit belle sur Typique.
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0: tout le monde.
1: Hello.
0: Il est 15h01, on est en direct sur Tipeee. On espère que tout va bien de votre côté.
1: Ça a vraiment commencé comme Patrick Sébastien.
0: Et encore une bougie soufflée. Encore une année passée. Et encore une bougie soufflée.
1: Pardon, j'ai mis une pièce dans la machine.
0: Encore une année passée. Non, c'est bon, j'arrête.
1: C'est impossible. C'est pas notre anniversaire.
0: C'est l'anniversaire de personne, mais je suis sûr que c'est l'anniversaire de quelqu'un qui écoute Tipeee.
1: Bon anniversaire à vous si c'est le grand jour, les amis.
0: Et oui.
1: 0471 200 300 sur le WhatsApp. N'hésitez pas à nous dire.
0: Exactement.
1: Vous avez même eu droit à une petite chanson sans rien demander.
0: Voilà, c'est gratuit, c'est cadeau. Avec un peu de réverb en plus, ça fait toujours plaisir. On est là pour vous accompagner jusqu'à 19h avec un programme.
1: Du feu de Dieu,
0: vous nous en direz des nouvelles.
1: C'est beau, on a des bonnes nouvelles, on a de la good music, on a des cadeaux, des escape games, des rage rooms. On vous envoie dans le plus grand aquarium d'Europe, rien que ça.
0: Yes.
1: Oui, je pense qu'on va faire des heureux. Puis en plus, nous sommes mercredi, vous savez ce qu'on aime vous dire le mercredi.
0: Félicitations, vous avez survécu à la moitié de la semaine.
1: On se rapproche gentiment du week-end.
0: Et c'est vous qu'on applaudit là. Oui, vous, qui écoutez Tipeee, on vous applaudit parce que vous avez survécu. Et franchement,
1: C'est pas rien. C'est une belle victoire.
0: C'est pas peu de le dire. Allez, la playlist, elle est incroyable. Puisqu'on va écouter Shakira et Burna Boy dans un instant avec Die Die.
1: On vous aime, on pense à vous.
0: Voilà, et puis juste avant, c'est Pierre Demar. Ah bah tiens.
1: Oh, c'est fou.
0: Oui.
1: Mais quel hasard.
0: Le titre, c'est justement Je pense à vous. Eh bien, on l'écoute maintenant et on se retrouve dans quelques secondes sur Tipeee.

0: de la Coupe du Monde, Shakira avec Burna Boy. C'était Die Die sur Typique.
1: Et puis dans un instant, on va rester dans le thème, puisque vous savez qu'avec Samy, on est évidemment passionné par la musique, mais aussi par ce qu'il se passe dans les coulisses de l'industrie. Et qu'est-ce que tu vas nous révéler aujourd'hui?
0: Est-ce que vous avez déjà entendu parler des baby voice?
1: Alors ça
0: baby
1: me parle.
0: Voices. Bah ça cartonne dans la musique. Je vais vous dire ce que c'est. On va en parler juste après Olivia Dean.
1: Est-ce que ça c'est une baby voice par exemple?
0: Peut-être bien.
1: Un petit peu, non?
0: Ouais. Olivia Dean, So Easy, et on revient juste après sur Typique.
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1: Snoop Dogg à l'instant sur Tipeee.
2: En transition.
1: Exactement.
2: Bon, mais vous le savez, c'est parce qu'on était concentrés.
1: Oui, mais je
2: on
1: savais pas que ça finissait
2: dans la musique à fond et voilà. On s'est fait surprendre.
1: Tout à fait.
2: Mais c'est pour ça, c'est parce qu'on est des passionnés de musique. Hein. On adore chanter, certains diraient peut-être trop. Et tellement passionnés que le mercredi, Samy a décidé de mener l'enquête et de nous révéler des secrets de l'industrie musicale. Aujourd'hui, il paraît qu'on parle des baby voice.
1: Exactement. Si vous écoutez des artistes comme Halsey, Billie Eilish ou Lorde, vous avez probablement déjà entendu ce qu'on appelle la baby voice.
2: Toute jolie petite voix, ouais. Presque enfantine.
1: C'est un terme qui a clairement été popularisé par Halsey elle-même, Halsey, je sais pas trop.
2: J'ai toujours dit Halsey, mais.
1: Alors, dans une interview qui est sortie il y a quelques jours, elle explique qu'avec son producteur, ils appelaient comme ça certaines prises vocales quand elle avait la voix un peu plus aiguë, plus douce, presque enfantine.
2: Oui, c'est vrai.
1: Comme ça.
2: Tu le fais bien.
1: Halsey, je vais sortir un album comme ça.
2: Pas sûr.
1: On l'entend notamment sur des titres comme East Side ou Without Me.
2: Ouais, c'est vrai. La manière dont elle pose en fait sa voix.
1: Exactement. Mais en fait, ce style, il appartient à une vraie tendance plus large qu'on appelle cursive singing ou indie voice. Et je t'ai déjà montré des vidéos comme ça de gens qui parlent un peu comme ça. Du chant.
2: Et qui imite un peu les indie.
1: C'est quoi la chanson de Noël? It's beginning to look a lot like Christmas. Tu vois les.
2: Tu le fais bien.
1: Bah bon.
2: Like Christmas.
1: Ouais, voilà. Je fais un peu de.
2: C'est vrai.
1: En gros, le principe, c'est de chanter de façon plus fragile, modifier légèrement la prononciation et privilégier l'émotion à la performance vocale. C'est exactement ça. Et franchement, ça a séduit une génération parce que si on compare aux années 2000, c'était plutôt les grandes voix.
2: Oui.
1: 2010, les artistes ont plutôt cherché l'authenticité et la proximité avec le public. Et c'est comme ça que Halsey est devenue une figure emblématique de ce mouvement. Sa façon de chanter, et d'ailleurs, ça a été imité tellement de fois qu'elle a raconté que parfois elle savait pas reconnaître sa propre voix à la radio.
2: Ah, c'est ouf.
1: Tellement les gens imitaient cette baby voice. Alors ça divise aussi. Hein. Il y a des gens qui adorent et d'autres qui disent
2: c'est
1: que.
2: C'est souvent qui tout double.
1: Bah, et en fait, tous les artistes finissent par sonner pareil. Donc dites-nous ce que vous en pensez sur le WhatsApp 0471 200 300.
2: Ouais, et je comprends. Et en même temps, moi, il y a ce côté. Alors j'adorais les grandes voix. Moi, tout ce qui était. Vous savez.
1: Céline Dion.
2: Céline Dion, Lara Fabian, Whitney Houston. J'ai toujours été très impressionnée par les performances vocales. Ouais. Mais par contre, au niveau de l'émotion, moi, quand j'écoute les voix qui me touchent, ce sont plutôt justement des petites voix. Mais
1: c'est pas qu'ils sont dans la performance, c'est qu'ils sont plutôt dans l'émotion.
2: Plus le côté proximité, les petites, tu sais, les craquelures dans la voix.
1: Alors,
2: mais ça, moins pour le coup.
1: It's beginning to look like Christmas.
2: Non, alors, ça peut être intéressant. Quelles sont les voix qui vous touchent? Moi, les voix qui vont me toucher très fort, ce sont plutôt les voix graves. Tu vois?
1: Ouais, je vois.
2: Tu vois pas de quoi je parle.
1: Si, je vois. La mienne, quoi, par exemple.
2: Oh, mais toi, ta voix me touche beaucoup.
1: Hey!
2: Elle mérite surtout. Est-ce que vous avez un type de voix? Est-ce que vous êtes plutôt les grandes chanteuses à voix, les performances vocales ou plutôt justement les voix enfantines? Dites-nous sur le WhatsApp.
1: 0471 200 300, on lit vos messages jusqu'à 19h. Et puis on en parlait, on va l'écouter en entier. Halsey, c'est vous qui choisissez. Voici Without Me sur Tipeee.

0: prend un peu la confiance.
1: Ridicule, oui, je sais.
0: Non.
1: Henri PFR arrive dans un instant. Il était notre invité la semaine dernière.
0: Ce sera Sola. Ça veut dire soleil. Le
1: grand défi. On lui avait dit ça veut dire seul en espagnol. Ah bon? Pas du tout. Ça veut dire soleil dans...
0: Pas la bonne langue.
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1: Il est 15h36, comment ça se passe sur les routes?
0: On a des petits bouchons.
1: C'est pas vrai.
0: Sur le 40, entre Lonsin et Vautem, vous perdez 40 minutes. En tout cas, vers Bâtisse, on a un véhicule en panne aussi sur le 411. Faites attention, Namur-Bruxelles à hauteur de Courrières en direction de Bruxelles. Un autre véhicule en panne dans l'échangeur, cette fois de Woluwe-Saint-Etienne, venant de le 40 en direction du ring extérieur. Là, vous perdez moins de 10 minutes sur le 40. Des ralentissements aussi sur le ring de Bruxelles. Un accident à Zelig vers Zaventem. Là, vous perdez 15 minutes. On a une voie qui est bloquée avec des fils depuis 10 et enfin des ralentissements classiques, hein, entre Ittre et Grand Bigard, idem entre Woluwe-Saint-Etienne et Waterloo et entre Ittre et Woluwe-Saint-Etienne.
1: Soyez patients et prudents. Henri PFR arrive dans un instant et juste avant, c'est Tête Macrée.

0: Dans la suite, Alex Warren arrive dans la playlist. Et puis à 15h42, c'est l'heure de faire un tour du côté de vos messages.
1: On prend de vos nouvelles sur le WhatsApp 0471 200 300. Il y a Tony qui nous dit: coucou les loulous, je vous souhaite une très bonne émission et merci d'être là, Tony le routier.
0: Bah,
1: il
0: merci.
1: A retrouvé une photo de nous, Samy.
0: Alors, il a retrouvé la photo de notre arrivée sur Tipeee, à savoir il y a 4 ans bientôt.
1: Ouais.
0: On est méconnaissable.
1: Non, mais c'est fou, on a changé de malade. Moi j'avais les cheveux un peu une coupe au carré, enfin mi-long.
0: Et blonde.
1: Blonde. Mais blond.
0: Et moi j'avais un truc qui ne me va pas du tout. Je sais pas pourquoi je porte ce haut là, ça va
1: c'était...
0: pas.
1: Attends, c'est quoi? C'est une sorte de chemise. Alors les bras c'est mi-long et c'est avec des motifs un peu panthère, léopard, il y a un peu de tout.
0: Je portais un slim. Non mais je portais un jean slim. Mais quelle horreur.
1: Et moi, j'avais un jean à trous, un pantalon trois quarts, le truc le moins flatteur au monde.
0: Aïe aïe aïe, c'est la photo vraiment. Si vous tapez Samy et Lou, vous retrouvez une photo 2022.
1: Je suis sur les épaules de Samy.
0: Et en plus, si vous voulez les coulisses de cette photo, on était venu faire ce shooting photo à la RTBF dans le plus grand secret.
1: En cachette, on pouvait pas encore annoncer qu'on arrivait.
0: Et ils voulaient pas annoncer. Et du coup, on nous a fait passer par des couloirs. On a l'impression d'être Céline Dion. Pas du tout.
1: Super drôle.
0: Mais merci Tony pour ce beau souvenir.
1: Bon souvenir, ouais.
0: Sandra nous dit: cool que vous ayez passé Pierre Demar, mon petit garçon danse dans le...
1: Et dans le clip.
0: Oh, wow. Pierre est hyper gentil, c'est un mec adorable pour l'avoir reçu plusieurs fois, effectivement incroyable.
1: Une vraie révélation belge dont on est très fier.
0: Exactement, faut que tu nous envoies le screenshot de ton fils dans le clip.
1: Comme ça on essaye de le repérer.
0: Exactement.
1: Sarah qui nous dit: dédicace à mes collègues qui disent qu'on ne passera jamais mon message à la radio.
0: Aha.
1: Et à notre petite stagiaire Camille.
0: Bonjour Camille.
1: On vous écoute tous les jours. Oh dupe, ça fait plaisir. Bah tu vois.
0: Tu vois qu'on lit les messages.
1: On lit les messages, on lit tous vos messages, sachez-le, hein, vraiment
0: tout
1: ce qui arrive sur le WhatsApp.
0: On les lit pas tous à l'antenne.
1: Non,
0: on les lit tous.
1: On répond au maximum et on en lit régulièrement à l'antenne.
0: 0471 200 300 d'ailleurs, si ça vous dit, on lit vos messages jusqu'à 19h. Alex Warren dans un instant. Et juste avant, c'est Nelly Furtado avec Say It Right.

0: C'est la suite de la playlist sur Tipeee.
1: Notre Elena arrive. Ce sera Capuche avant 16h.
0: Il y aura aussi Lady Gaga et Doshi.
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2: On termine la journée ensemble sur Typique avec dans la suite de la playlist Madonna, Sabrina Carpenter, il y aura également Gorillaz.
3: Et avant 17h, on va tester votre oreille musicale. 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
2: Il est 16h.
3: Et tout de suite, on s'informe avec Marie-Laure de Kerckhove. Bonjour Marie-Laure.
4: Bonjour à toutes et tous. Les enseignants poursuivent leurs actions contre le vote du décret programme qui contient des mesures d'économie pour le secteur. Ce matin, plus de 400 étudiants ont manifesté à Namur pour réclamer l'annulation des examens de fin d'année. Ils dénoncent les conséquences des nombreux jours de cours perdus avec les mouvements sociaux qui ont touché l'enseignement ces derniers mois. Le Front commun syndical appelle au débrayage demain, jour du vote du décret programme. La séance plénière du Parlement wallon s'est ouverte cet après-midi par une minute de silence en hommage aux victimes de la collision mortelle entre un train et un bus scolaire à Buggenhout la semaine dernière. Cet accident a coûté la vie à 4 personnes, dont 2 adolescents. Les 5 autres enfants qui voyageaient dans le bus ont été grièvement blessés, mais leurs jours ne sont plus en danger. L'eau du robinet est à nouveau potable dans l'entité de Nivelles, dans le Brabant wallon. On vient de la prendre. Par contre, les résultats d'analyse montrent qu'elle reste toujours impropre à la consommation dans plusieurs villages ou quartiers de la Basse-Sambre, à Ham-sur-Sambre, un village de Jemeppe-sur-Sambre, mais aussi à Velaine-sur-Sambre et Auvelay sur la commune de Sambreville. Les inondations de ce week-end avaient touché des zones de captage d'eau de distribution. Par mesure de précaution, il est toujours recommandé dans ces zones de ne pas consommer l'eau du robinet. Deux secouristes libanais ont été tués aujourd'hui dans une nouvelle frappe israélienne. Leur ambulance a été frappée dans le sud du pays, théâtre de la guerre entre Israël et le Hezbollah. L'ambulance appartient à l'association Rizala, affiliée à un mouvement allié du Hezbollah depuis le début de la guerre entre Israël et le groupe pro-iranien. Des frappes israéliennes ont tué au moins 130 secouristes et personnels médicaux, selon le bilan officiel libanais. On apprend aussi que 2 militaires ont été blessés dans une frappe israélienne contre un véhicule de l'armée. En tennis, la grosse surprise du jour chez les dames, c'est la numéro 1 mondiale Arina Sabalenka qui a été battue en quart de finale par la russe Diana Schneider. C'est sa sortie la plus précoce depuis 2 ans. Dans l'autre rencontre, qualification pour les demi de la polonaise Chwalinska face à la russe Kalinskaya 7-6, 6-3. Chez les hommes, 2 quarts ce mercredi aussi, le canadien Félix Auger-Aliassime affronte en ce moment l'italien Flavio Cobolli. L'autre rencontre opposera en soirée les 2 italiens Matteo Berrettini et Matteo Arnaldi. Voilà pour les infos, merci d'être avec nous.
2: Merci Marianne.
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2: Et à 16h02, on fait un tour du côté de la météo.
3: Eh bien, cet après-midi et ce soir, les nuages sont de plus en plus nombreux et les éclaircies de plus en plus discrètes, les amis. Quelques petites averses aussi, mais rien de dramatique, surtout à l'ouest et au nord de la Belgique. Côté température, elles sont en baisse, mais proches des normales de saison, 16 à 18 degrés sur les hauteurs de l'Ardenne et pour le centre, de 18 à 20 degrés.
2: On passe sur vos routes avec des bouchons sur l'E40 entre Loncin et Vethem. Vous perdez 20 minutes vers Bâtisse. Dans l'autre sens, à Bénis, vous perdez 30 minutes. Et puis un véhicule en panne sur l'E411 Namur-Bruxelles à hauteur de Courrières. Et puis un véhicule en panne également à signaler dans l'échangeur de Wolu et Saint-Etienne venant de l'E40 en direction du ring extérieur. Moins de 10 minutes de perdu sur l'E40. Soyez patients et prudents. Dans la suite, Gorillaz arrive avec Orange County. Il y aura aussi Madonna et Sabrina Carpenter. Et vous savez quoi? Avant 16h40,
3: mais non,
2: on va vous offrir des cadeaux.
3: C'est pas vrai.
2: Eh oui.
3: C'est fou ça, comme tous les jours en fait.
2: Comme tous les jours,
3: c'est
2: finalement.
3: Merveilleux. Ouais. Et pour ça, on aura la note mystère évidemment. Il va falloir être rapide. On vous passera la toute première note d'une chanson en moins d'une seconde. Il faut reconnaître soit le titre, soit l'artiste. Alors, c'est un jeu qui rend dingue.
2: Non mais aujourd'hui j'ai
3: Et ça dépend.
2: J'ai fait un truc, alors ça date d'il y a plus ou moins 10 ans, un tout petit peu plus. Facile, moi je dirais.
3: Ok, parce que moi ce qui me rend folle, c'est qu'à chaque fois tu te dis, mais ça me parle, mais je connais cette note, c'est quoi?
2: Alors sachez que la seconde de musique que je vais vous passer, ce sera uniquement de la batterie.
3: Oula.
2: Donc.
3: Oui, percussion, il n'y a pas vraiment de note.
2: Il n'y a pas de note
3: mais
2: du tout.
3: C'est peut-être reconnaissable quand même.
2: Oui, vous l'aurez. Vous l'aurez, je vous le dis.
3: Bon, ce sera tout à l'heure. Restez bien avec nous avant 17h.
2: Madonna arrive dans un instant. Et juste avant, comme promis, Gorillaz avec Bizarrap. Bizarrap.
3: Bizarrap.
2: Bizarrap. Voici.

0: Bonjour tout le monde.
1: Hello.
0: Il est 16h10, on est en direct sur Tipeee. On espère que vous allez bien, que vous avez passé une belle journée, un bon mercredi. Moi c'est Samy, avec moi Yalou.
1: Eh bien bonjour, effectivement on espère que tout s'est bien passé pour vous. On est mercredi, vous savez ce qu'on aime vous dire le mercredi.
0: Félicitations, vous avez survécu à la moitié de la semaine.
1: Dis ça va, tu fais ta resta en fait toi.
0: Quoi?
1: Mais je sais pas, t'as des lunettes de soleil.
0: Écoute, j'ai trouvé ces lunettes.
1: C'est le moment de te rappeler qu'il n'y a pas de fenêtre dans ce studio.
0: Non mais il y a beaucoup d'éclairage.
1: C'est ça,
0: j'ai peur.
1: Ça c'est les spots.
0: Ouais. Non, je sais pas, je les ai trouvés dans ma voiture là au milieu, tu sais.
1: Oui, dans tout le brol.
0: Dans tout le brol, exactement. Ça m'a coûté 4 euros sur une aire d'autoroute. Voilà.
1: Alors ça ne protégera peut-être pas tes yeux, mais non. C'est très joli.
0: C'est des lunettes de style. Je sais pas si c'est un style, mais.
1: Un style certain.
0: Un style certain et un certain style. T'as prévu de quoi T'as prévu quoi toi ce soir?
1: Ce soir je vais au. Oh non mais en fait c'est pas bien parce qu'à chaque fois que tu me dis ça, je pense à tous les gens qui, quand on vous pose la question, vous êtes nombreux à nous dire sur le WhatsApp, ah moi je vais courir, moi je vais faire ça et tout. Et ça me rappelle à quel point bah moi je vais de nouveau aller au cinéma ou je vais me poser dans mon canapé, je vais.
0: Vous faites des pop-corn,
1: ça va pas
0: des
1: du
0: chips,
1: tout, du tout.
0: Enfin.
1: Mais en parlant des grands sportifs, si vous avez fait
0: les
1: 20 km de Bruxelles ce week-end, eh bien sachez que c'est le dernier jour des courbatures solides.
0: Ah oui.
1: Avec le deuxième et le troisième jour, ce sont les pires.
0: Eh ben justement, Vanessa qui fait le réveil de typique le week-end, je l'ai vue tout à l'heure, puisqu'elle m'a aidé pour mon déménagement. Elle,
1: c'est pas gentil. On en parlera demain, mais j'ai une bonne excuse.
0: Elle me parlait de ses courbatures et elle disait
1: et
0: que c'était le dernier jour aujourd'hui.
1: Ah.
0: Et MC, une pote à moi aussi, voilà, comme vous saurez tout. Hein.
1: Force à vous les filles et force à tous ceux qui ont couru, qui sont en pleine, qui dégustent en fait. Hein,
0: mais attends,
1: les courbatures.
0: Toi, tu fais plus aucun sport?
1: Ça va.
0: À part le sport de chambre.
1: Je le savais. Non mais alors j'étais très sportive avant. J'ai fait plein de sports. J'ai fait tennis, hockey, j'ai fait du golf, j'ai fait de la boxe thaï aussi, donc j'adorais. Et donc j'ai connu les courbatures.
0: Attends.
1: Aujourd'hui un peu moins.
0: Est-ce que je t'ai déjà dit tous les sports que j'ai déjà fait?
1: Toi?
0: Ouais. Alors j'ai fait tennis.
1: Badminton.
0: Badminton, il y en a un, si tu le devines.
1: Ah je crois que je sais. Je crois que je sais.
0: Tu crois que tu l'as?
1: Est-ce que
0: Ah bah attends. On va essayer de faire deviner.
1: Ça
0: deviner quel sport j'ai fait pendant 2 ans. Mais ça c'est à chaque fois que je dis toi t'as fait ça.
1: Ah oui non mais c'est très drôle. Essayez de deviner. Vraiment vous pouvez aller large.
0: Ouais.
1: Quel sport Samy a pratiqué? 0471 200 300 sur le WhatsApp.
0: Et puis quel sport vous pratiquez-vous? Comme ça on lit vos messages dans un instant et on vous donne la réponse juste après les 21 Pilots.
1: Il y a moyen que vous touchiez dans le mille.
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0: On va écouter Sienna Spiro et les Black Eyed Peas dans un instant.
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2: Non mais incroyable ce qu'on reçoit sur le WhatsApp.
0: Alors, on vous avait dit, devinez quel sport j'ai fait dans ma jeunesse.
2: C'est de la folie. Alors, il y en avait plusieurs que t'avais déjà dit. T'avais dit
0: tennis et badminton.
2: Et il y en a un troisième qui est un petit peu plus original. Et ouais. On a reçu vos propositions sur le WhatsApp.
3: C'est ma mère qui a voulu m'inscrire à ça, j'ai jamais compris pourquoi.
2: 0471 200 300. Alors qu'est-ce qu'on nous propose? Il y a Thibaut qui nous dit équitation.
0: Non, c'est pas ça.
2: Non, Matt, hello l'équipe, moi je dirais du tir à l'arc.
0: Non.
2: Qu'est-ce qu'on a d'autre? Ici, Peter nous dit du catch.
0: Non.
2: Alors, non, mais t'en as fait quand même à Fort Boyard.
0: Ah oui, c'est vrai, j'ai fait
2: de la lutte,
0: j'ai fait ça dans l'épreuve à Fort Boyard. Lutte dans
2: vous
0: la boue.
2: L'épreuve dans la boue, oh non, mais c'était
0: un
2: drôle.
0: Cauchemar.
2: À retrouver sur RTB Fovio, oui, je vous jure, ça vaut le coup. Jérém dit du ping-pong pour Samy.
0: Non.
2: Julien, du patinage artistique.
0: Non.
2: C'est bien parce que je te visualise partout.
0: Oui.
2: Anne-Sophie, de la nage synchronisée.
0: Non.
2: Qu'est-ce qu'on a? Marjorie Doux, le twirling bâton, morte de rire toute seule et imaginer Samy en majorette.
0: Attends, c'est quoi twirling bâton?
2: Mais je crois que c'est en mode majorette, quoi, tu vois, quand tu fais tourner les
0: ah
2: bâtons.
0: Ah oui, effectivement, oui.
2: Non, moi, avec des bâtons.
0: J'aurais pas été très gracieux, mais enfin.
2: Non, alors, moi, j'ai la réponse, donc je pense que je l'ai vu passer, faudrait que je retrouve le message. Je crois que c'est Pascaline qui a dit. De l'escrime, non?
0: Oui!
2: T'as fait de l'escrime.
0: J'ai fait de l'escrime.
2: Ouais.
0: Avec mon fleuret. Fente avant, fente arrière. J'étais pas si mauvais. Honnêtement, j'étais pas si mauvais. J'étais plutôt bon.
2: Quand il s'agit de toucher. Excusez-moi.
0: Mais qu'est-ce qu'elle raconte, celle-là? Ça va pas.
2: L'adversaire, bien sûr.
0: Et oui, évidemment.
2: Et là, tu fais moche.
0: Non, et j'ai pas aimé parce qu'en plus, la première année, j'étais mauvais.
2: Ouais.
0: Du coup, les autres se moquaient de moi.
2: Ah, ça, c'est pas cool.
0: Ah non, c'était pas cool.
2: Ah, les enfants sont crus.
0: Ah, ouais, ouais.
2: Quel âge, plus ou moins?
0: J'avais 13 ans, 14 ans, quelque chose comme ça.
2: Ah, c'est l'âge terrible.
0: Ouais. Donc, c'était pas un super souvenir, mais enfin, quand je dis aux gens que j'avais tout l'attirail, en plus, il faut acheter le fleuret, il faut acheter le gros casque avec la grille, là.
2: Dis-moi que t'as des vidéos.
0: Je suis même pas sûr que j'ai ça.
2: Oh, c'est du gâchis.
0: C'était le dimanche matin, en plus.
2: Non, mais quelle idée.
0: Quelle idée. Pour le dimanche matin, enfin. Et vous, qu'est-ce que vous faites comme sport? Est-ce qu'il y a aussi un sport un peu spécial que vous faisiez quand vous étiez petit?
2: Eh ben, en vrai, on a reçu pas mal et des très originaux. Mais on lira ça tout à l'heure. 0471 200 300 sur le WhatsApp. Si à un moment donné dans votre vie vous avez fait des sports un petit peu insolites ou originaux, c'est le moment de nous envoyer ça.
0: Les Black Eyed Peas arrivent dans un instant. Juste avant, c'est Sienna Spiro. Voici Material Lover.

0: On termine la journée ensemble sur Tipeee avec Bébé Rexha dans la suite.
1: Elle arrive avec New Religion.
0: Il y aura Chris Brown et Taiga également. Et on revient juste après sur Tipeee.
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0: Il est 16h37, c'est l'heure de faire un tour du côté des routes.
1: Et bien de manière générale, le trafic est assez dense sur le 40 entre Longsaint et Barchon dans les deux sens de circulation. Ce sont les suites d'un accident à 1000 morts. On a des bouchons aussi sur le 42 à Verviers vers Bâtisse. Depuis deux, vous perdez 25 minutes. Des ralentissements habituels sur le ring de Bruxelles. On parle des différents tronçons entre Ytre et Grand Bigard, idem entre Grand Bigard et Olue et Saint-Etienne. Attention à cet accident à Zellig vers Zaventem. Il est maintenant dégagé, mais on pourrait avoir encore quelques ralentissements dans le coin.
0: Soyez patients et prudents. Dans un instant, Chris Brown arrive avec Taiga. Et juste avant, c'est Bébé Rexha.

0: Lola Young arrive avec Messi dans un instant. Et juste avant, on va jouer.
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3: Comme d'habitude, le mercredi, Samy va faire un tour dans la programmation de Tipeee qui nous découpe la première note d'une chanson très connue. Et c'est à nous de la reconnaître, soit le titre, soit l'artiste.
0: Et si vous pensez l'avoir, vous envoyez votre réponse par SMS au 6005 pour 1 euro par message.
3: Ouais, c'est vrai que t'as été gentil aujourd'hui. Faut le
0: J'ai
3: dire
0: dit
3: vite.
0: Ça, moi.
3: Oui, t'as dit ça, toi.
0: Ouais.
3: Ah, tu regrettes déjà?
0: Non, mais disons que moi, je trouve ça facile. C'est juste que c'est de la batterie. Okay. Y a pas de note. Are you ready?
3: Yes, I am.
0: Voici la note mystère.
3: A.
0: B. Tu l'as ou pas?
3: Oui. Ah bon. Oui, je l'ai.
0: Ah bah tu vois. Hein.
3: D'ailleurs, le A que j'ai fait, c'est un peu le début de la chanson après, non?
0: Oui, tout à fait.
3: Ah, je m'arrête
0: ça
3: là.
0: Ça commence par A. Allez, je repasse la note mystère. À votre
3: Est-ce
0: avis.
3: Que ça vous parle? Le titre ou l'artiste de cette chanson? Vous l'envoyez par SMS au 6005 pour 1 euro par message. On appelle dans quelques minutes pour vous offrir des cadeaux.
0: Nous avons, pour l'instant, une majorité de mauvaises réponses.
3: Mais non.
0: Ouais. 6005, on a 3 bonnes réponses pour l'instant. Mais attendez, il faut que je... L'écran est loin de moi. On nous dit.
3: Allez, je suis sûre que ça vous parle. T'as le bras court.
0: Oui. On nous dit... Alors, Myriam nous dit... Apaté.
3: Ah, ça aurait pu, c'est pas ça.
0: C'est pas ça. Alors, on passe une toute dernière fois et après, c'est fini. À votre avis. 6005, soit le titre, soit l'artiste. Non.
3: Allez, à tout petit.
0: Vas-y.
3: C'est une chanteuse.
0: Voilà.
3: Ça vous met sur la voie.
0: Exactement. On vous appelle dans quelques minutes sur Tipeee, le temps d'écouter Thomas Hamilton et Lola Young.

0: Hamilton avec Why Do You, c'est ce qu'on vient d'écouter. Mais revenons à nos moutons.
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0: Je le savais.
3: J'étais oublié. Il fallait reconnaître une musique à partir de la toute première note en une seconde. Il faut nous donner soit le titre, soit l'artiste.
0: Et pour jouer avec nous aujourd'hui, on accueille Charlotte de Liège. Bonjour Charlotte.
4: Bonjour.
3: Hello.
0: Voilà, bienvenue sur Tipeee. Comment se passe ta journée?
4: Merci. Bah, ça se passe super bien, surtout que je suis, depuis que je suis avec vous. Donc
3: oh, dis, ça fait plaisir.
0: On va te repasser la note mystère et juste après, tu nous donnes ta réponse, ça va?
4: Ça roule.
3: Allez, on se concentre. Voici la note mystère. Est-ce que tu l'as?
4: Évidemment, c'est Taylor Swift, Check It Off.
0: On va vérifier. Attention. Assis aux toilettes.
3: Est-ce que vous avez aussi cette hallucination?
0: Tout le monde nous l'envoie sur le WhatsApp. Je pensais que personne
3: assis
0: l'aurait.
3: Assis aux toilettes.
0: Assis aux toilettes. Voilà, hallucination du style. Nous sommes des enfants.
3: Oui, finalement. 8 ans et demi.
0: Charlotte, bravo à toi. Tu l'as eu directement ou pas?
4: Oui, direct, je suis méga fan, donc.
3: Oh là là, c'était cadeau.
0: Une Swifties. Ouais. Eh ben, félicitations. Charlotte, tu repars avec le cadeau.
3: Eh ben oui, justement, on t'envoie. Alors, tu peux même choisir Escape Game, ok, une Escape Room, ou alors est-ce que tu préfères tout casser, une Rage Room?
4: Escape Game, allez.
3: Ah, on va travailler les méninges. Bah écoute, c'est avec Phoenix Escape Game qu'on t'offre ça. Je pense que tu vas passer un très très bon moment.
0: Félicitations.
4: Super,
0: à toi.
4: Merci beaucoup.
3: Avec plaisir.
0: Bon après-midi à toi. Et pour les autres, sachez qu'on rappelle dès demain pour vous offrir le même cadeau. C'est vous qui choisissez. Ça se passe par SMS.
3: Et pour ça, il suffit d'envoyer JEU par SMS au 6005 pour 1€ par message. On vous appelle dès demain.
0: Bonne chance à vous. Charlotte Cardin arrive dans un instant
3: avec The Way We Touch.
0: Et aussi Muse avec Hysteria avant 17h sur Tipeee.
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0: Muse à l'instant sur Typique. Il est 17h, c'est l'heure de faire un tour du côté des routes. Le trafic est assez dense sur l'E40 entre Loncin et Barchon dans les deux sens de circulation. Ce sont les suites d'un accident à 1000 morts. Il y a des répercussions d'ailleurs sur l'E25 depuis Hermal sous Argenteau. Et puis des bouchons sur l'E42 à Verviers vers Bâtisse. Vous perdez 25 minutes depuis Teux. Peut-être qu'il y a un dépannage en cours après la sortie. Je sais pas pourquoi il écrit peut-être dans mon texte.
1: Peut-être. Enfin, peut-être. C'est pas sûr.
0: Petit bonheur la chance. Peut-être qu'il y a un dépannage en cours après la sortie Verviers-Sud. Il y a aussi, et ça c'est sûr et certain, un camion en panne sur le 411 Namur-Luxembourg à hauteur de Jeonville. Alors là aussi, la prononciation, faudra être sûr. Jeonville.
1: 0-4-7-1-200-300 pour nous dire quoi.
0: La bande de droite est obstruée, soyez patients et prudents.
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1: Allez, avis aux fans de parcs d'attractions, vous avez sûrement vu l'info passer, on va devoir dire oui. Adieu à une attraction culte en Belgique.
0: C'était ma préférée, le loup-garou, c'est fini, la fameuse montagne russe en bois de Walibi. On vous explique tout ça juste après Teddy Swims.
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1: Il est 17h01.
3: Je suis pas venue ici pour souffrir, ok ?
2: L'info du jour. 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
1: have a dream. Allez, on va voir si vous avez un petit peu suivi l'actu. Samy, tu nous donnes le début d'une info et c'est à nous de trouver la fin.
0: Et aujourd'hui, on va parler de notre ami Teddy Bear.
1: Il est passé nous faire coucou la semaine passée.
0: Exactement, l'interview est à retrouver sur RTBF Ovio. Et son clip est sorti ce midi.
1: Ah, je sais ce que tu vas dire.
0: Il y a un invité surprise dans son clip.
1: C'est génial.
0: Devinez de qui il s'agit.
1: Allez-y sur le WhatsApp, 0471-200-300. Il y a un petit caméo dans l'histoire.
0: Ouais, alors on recontextualise pour ceux qui ne connaissent pas. Teddy Bear, c'est un artiste belge qui est en train de tout cartonner en ce moment. Il est venu la semaine dernière pour nous parler de son titre.
1: Chaussure rose.
0: Il nous a pas parlé du clip. Le clip sort aujourd'hui.
1: Et surprise, il y a quelqu'un dedans.
0: À votre avis, qui fait un caméo?
1: On peut donner des indices.
0: Pas trop.
1: On peut dire que c'est un Belge.
0: C'est un Belge. Mm-hmm. C'est un Belge ultra connu.
1: Oh, j'ai envie de donner des indices.
0: Il ne fait pas de musique. Voilà.
1: Non, il n'est pas dans
0: il
1: la musique.
0: Il n'est pas du tout dans la musique.
1: Et là, il a bien vu les caméras.
0: Ouais.
1: Elles n'étaient pas cachées.
0: Voilà. Allez, c'est bon pour les indices. Tu ne veux pas donner leur réponse?
1: Non,
0: tout
1: non,
0: suite.
1: C'est bien comme ça.
0: 0471-200-300. Et alors, petit bonus pour ceux qui regardent la typique vision, on va vous diffuser le clip dans un instant, puisqu'on va l'écouter. Une belle brochette de Teddy, puisqu'il y a Teddy Bear avec chaussures roses. Et d'abord, Teddy Swims.
1: C'est fou ça.
0: Eh oui. C'est à la mode, hein, Teddy.
1: Où est mon Teddy?
0: Nouveau prénom. Voici Mr. Know-It-All sur Typique.

0: Bon, ben vous avez eu la réponse, hein.
1: Elle était en typique vision, cette réponse,
0: ben oui,
1: d'ailleurs.
0: Teddy Bear qu'on vient d'écouter, puisque ben, je vous parlais de l'info du jour. Qui est l'invité mystère qui fait un caméo dans ce clip?
1: Bon, ben, je pense que tout le monde a trouvé, hein, avec son clip Chaussures Roses qui est sorti aujourd'hui à midi, c'est ça?
0: Oui.
1: C'est tout nouveau. Et sur le WhatsApp, on a reçu plein de bonnes réponses. Je vois ici Pierre qui nous envoie. Attends, je vais d'abord dire les prénoms parce que sinon on a donné la réponse trop vite. Il y a Pierre, il y a Monique, il y a aussi Jordan qui nous en parle, Sandra, Nico, Jérémy, Isa, Gaël, Laurine, Cédric, Julien, Virginie. Je ne vais pas pouvoir citer tout le monde. Vous étiez les premiers à nous parler de François Damiens.
0: C'est une bonne réponse.
2: Oui. Où tu sors ou je te sors, mais il faut la prendre. Décision.
0: Notre Belge préféré. Avec le bruit de la porte.
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1: Tu sors ou je te sors.
0: Notre Belge préféré, donc François Damiens, qui apparaît
1: incroyable
0: dans le tout premier clip de Teddy Bear pour ce titre Chaussures Roses qu'on vient d'écouter sur Typique. En gros, pour ceux qui n'ont pas vu, Teddy Bear, il arrive chez le coiffeur et en fait, le coiffeur, c'est François Damiens. Incroyable. Alors, ce qui est assez fou, c'est que c'est la toute première fois que François Damiens apparaît dans un clip musical et c'est une collaboration qui n'arrive pas par hasard puisqu'il connaît Teddy Bear depuis une dizaine d'années. Apparemment, il dit qu'il a toujours été marqué par sa spontanéité, sa simplicité, et puis il a découvert son talent musical.
1: Ah, c'est génial.
0: Donc ben voilà, très très chouette.
1: Et y a la fin de ce clip est exceptionnelle.
0: Oui, parce
1: est-ce qu'on peut en parler.
0: La musique finit, et puis il y a une petite interaction entre les
1: dialogue
0: deux. Et Teddy Bear qui lui dit, on va boire un godet.
1: Ouais,
0: je veux bien.
1: Ouais.
0: Franchement, allez voir le clip, c'est incroyable. Ah, ben attends, je crois que j'ai l'extrait du.
1: Vas-y, balance.
0: Incroyable, on a des assistants d'antenne incroyables. Merci à Loïs.
1: Merveilleux.
0: C'est l'extrait de la fin du clip, hein, c'est ça? Non, c'est pas ça. Pas si incroyable, finalement.
3: On va boire un verre pour la pomba.
0: Oui. Ah ben, ils refont cette réplique dans le clip, c'est incroyable. En tout cas, félicitations à ceux qui avaient trouvé la bonne réponse sur le WhatsApp.
1: Bon, les amis, dans un instant, on va parler de parc d'attractions. Vous avez peut-être vu l'info passer. On va devoir dire adieu à une attraction culte en Belgique, le loup-garou.
0: Et oui.
1: À Walibi, eh ben, il n'y aura plus.
0: Ouais, on va vous en parler dans un instant. Ce sera juste après Damiano David.
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0: Polari avec Temperature.
1: Temperature.
0: Temperature.
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0: Et puis juste avant, nous aimerions vous dire que nous sommes en deuil.
1: Oh que oui. Arrête, je vais pleurer.
0: Oh, ne pleure.
1: Mes amis.
0: Ne pleure pas.
1: Eh ben ça va, calmez-vous. Nous allons bientôt devoir dire au revoir au loup-garou.
0: Le loup-garou de Walibi.
1: Mais oui, qui vit probablement ces derniers moments. Alors, on parle quand même de la fameuse montagne russe en bois. Hein, celle qui, ça fait à quoi, près de 20 ans qu'elle existe maintenant?
0: Moi, depuis que j'existe,
1: c'est
0: je connais le loup-garou.
1: C'est de la folie. C'est une des plus célèbres montagnes russes de Walibi, et même en Belgique, tout simplement. Bah, c'est une nouvelle qui choque un peu tout le monde, parce qu'on est tous un peu attachés à ce loup-garou. C'est vrai que c'était un peu inattendu. C'est l'attraction, une des plus mythiques du parc. Et en fait, Walibi vient de dévoiler son nouveau plan d'investissement jusqu'en 2030. Et la grande victime du projet, eh ben, c'est l'attraction Le Loup-Garou.
0: Eh ben, je veux pas dire du mal ou quoi que ce soit ou quoi, ou qu'est-ce, hein. Mais c'était vraiment mon attraction préférée.
1: C'est un choix étonnant. Bah, j'imagine qu'ils ont leur raison, évidemment. Mais c'est vrai qu'en fait, à sa place, le parc va créer une toute nouvelle zone qui sera inspirée de la Nouvelle-Orléans. Elle sera baptisée Festival World.
0: Okay.
1: Et c'est vrai qu'ils ont l'air de voir les choses vraiment en grand, puisque ça devrait totalement remplacer le loup-garou. Ce sera une attraction, c'est quand même, l'attraction, l'une des plus impressionnantes du Medinux. Alors, ce sera une attraction hybride mêlant bois et métal. Donc, on retrouve quand même du bois.
0: Ouais.
1: Elle va monter jusqu'à 48 mètres de haut, avec plus de 1200 mètres de parcours et même plusieurs figures annoncées comme uniques au monde.
0: D'accord.
1: Donc on attend d'en savoir plus. Mais l'objectif, c'est pas seulement de battre les records. Hein. Walibi veulent vraiment séduire davantage les familles, ils veulent avoir des attractions qui sont plus accessibles aux plus jeunes aussi, des espaces de jeux aquatiques. Donc ils vont vraiment réfléchir et repenser un peu toute cette zone-là du parc. Mais voilà,
0: la grande victime, ils enlèvent le loup-garou.
1: C'est ça, quoi.
0: Les lattes tiennent plus.
1: Il y a des boulons qui ont lâché.
0: Ouais. Non, je rigole. Ils ont été interrogés sur ça d'ailleurs. Ils ont dit non, il est en parfait état de marche, c'est pas du tout pour ça.
1: Alors, il faisait un petit peu mal, tu vois, parce qu'il
0: était
1: un peu.
3: Mais ça faisait
1: un
3: le
1: peu
3: charme.
1: Bruit. Mais oui, j'allais dire, ça faisait partie du truc.
0: J'espère qu'on pourra le faire une dernière fois avant de lui dire au revoir quand même.
1: Ah oui, quand même.
0: Bon, dites-nous ce que vous en pensez. Quelle est votre attraction préférée, tout parc confondu d'ailleurs?
1: Oh, on est curieux.
0: Allez-y sur le WhatsApp 0471 200 300.
1: On va lire tout ça tout à l'heure.
0: Voici Sean Paul avec
1: Temperature.
0: Temperature.

0: On termine la journée ensemble sur Typique avec David Guetta et Sia.
1: Oh, ça parle de vous.
2: Beautiful people.
1: Ça, c'est pour la musique. Et puis, écoutez ce qui arrive.
0: Le grand défi, c'est dans moins de 10 minutes. 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
0: 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Dans la suite, Skip the Use arrive avec First Love. Et juste avant, David Guetta et Sia avec Beautiful People sur Typique.
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0: Il est 17h34, c'est l'heure de faire un tour du côté des routes.
1: Eh bien, écoutez, de manière générale, on en parlait tout à l'heure, le trafic est assez dense sur l'E40 entre Longsaint et Barchon dans les deux sens de circulation. Ce sont les suites d'un accident à Mille-Morts. On a 25 minutes de perdu depuis Longsaint et plus de 20 minutes depuis Barchon, avec des répercussions aussi sur le 25 depuis Hermal sous Argenteau. Là, vous perdez 10 minutes. Ma tronche. Oh non. Je l'ai bien dit, non?
0: Oui, tu l'as bien
1: Argenteau,
0: dit.
1: Ça se dit pas.
0: Hermal sous Argenteau.
1: Bon, bah, laisse-moi tranquille.
0: C'est juste.
1: Des bouchons aussi sur le 42 à Verviers vers Baptiste. Depuis Teux, vous perdez 25 minutes. Peut-être. Faut savoir qu'on a toutes les infos devant nous et que là il est mis peut-être en dépannage en cours, mais je trouve ça hallucinant.
0: Peut-être.
1: Je veux dire, c'est pas sûr.
0: Peut-être, peut-être pas.
1: Il y a peut-être un dépannage qui est en cours. On a un camion en panne aussi, faites attention à Hachy sur la E411. 30 minutes, si tu dis Parmentier, mon vieux, tu te tais.
0: Non.
1: 30 minutes depuis Arlon vers Bruxelles. Un camion en panne aussi sur l'E411, Namur-Luxembourg à hauteur de Jeonville. On sait toujours pas si ça se dit comme ça. En direction de Luxembourg, la bande de droite est obstruée. Et puis les ralentissements habituels sur le de Bruxelles avec cet accident qui a été dégagé maintenant à Zelik vers Saventemar.
0: Ça y est, on l'a perdu.
1: Ralentissement entre Ytre et Grand Bigard. Courage les amis.
0: Soyez patients et prudents. Voici David Guetta et Sia sur Typique.

0: La playlist continue dans un instant avec Tame Impala et No Doubt.
1: Et là, je peux vous dire que ça rigole plus. Ça va se battre sur Tipeee. Évidemment, on a des très beaux cadeaux à vous offrir.
0: Et pour jouer avec nous aujourd'hui, Delphine de Ham-sur-Sambre. Bonjour Delphine.
2: Bonjour Samy
1: et Lou.
0: Hello. Voilà, bienvenue, tu vas bien?
2: Ouais, ça va super, et vous?
0: Ah bah écoute, très bien, comme un mercredi. Il y a Romain qui vient du Brabant Wallon, il est marqué, c'est large. Romain du Brabant Wallon, comment vas-tu?
3: Bonjour, ça va très bien.
0: Ah bah magnifique.
1: Bienvenue sur Tipeee.
0: Delphine, Romain, on vous explique les règles de ce blind test.
1: Eh ben, on va faire comme depuis lundi. On a 5 extraits pour vous départager. Dès que vous pensez avoir reconnu l'artiste, vous criez votre prénom, d'accord? C'est votre buzzer.
2: Oui.
3: Ok.
1: On se concentre.
0: Voici le premier extrait.
3: Romain.
0: Romain.
3: Bruno Mars.
1: Yes.
0: C'est une excellente réponse.
1: Un point pour Romain. Delphine, tu l'avais ou pas?
2: Oui, je l'avais, mais trop tard.
0: C'est pas grave. On enchaîne avec le deuxième extrait. Demain, je ris, une fille, une voiture et un tard. Aujourd'hui, je fais, j'en ai eu trop marre de parler. Aujourd'hui, j'essaie de croire que demain sera parfait sur la ligne à vos. Alors, pour être totalement honnête avec vous, celle-là, je ne la connaissais pas.
1: Non, est-ce que les voix vous parlent ou pas?
0: Oui, puisque c'est l'artiste ou les artistes qu'on cherche. Romain?
3: Je dirais Big Flo et Oli, mais c'est vraiment de un coup dans l'eau pour tester.
0: Au petit bonheur, la chance.
1: Plouf.
0: Et plouf.
1: Touché.
0: Bravo.
1: C'est bon.
3: Ah, c'est
0: oui, c'est la bonne réponse. Attention, si tu fais encore un seul point, ce sera déjà gagné.
1: Ouh, Delphine, on lâche rien. Rien n'est fait. Voici le troisième extrait. Delphine.
0: Delphine.
2: Pink.
1: Yes. 2 points pour Romain, 1 point pour Delphine.
0: On sent la remontada. Attention. Extrait suivant. Delphine.
2: Vianney.
1: Oui.
0: Vianney, wow. Bonne réponse. Légalisation.
1: Non mais incroyable. 2 points partout. Il nous reste un dernier extrait. Vous l'avez compris, tout va se jouer maintenant.
0: Balle de match.
3: Romain.
1: Romain d'abord.
3: Katy Perry.
0: Aïe. T'es sûr?
3: Oui.
0: Eh ben c'est la bonne réponse.
1: Félicitations Romain, mais toi t'es un sadique mon vieux.
0: Pardon.
1: Félicitations Romain, Katy Perry évidemment, bonne réponse, tu l'emportes.
0: Bravo, et Delphine, on a senti que tu l'avais puisque ouais. T'as dit ton prénom juste après.
1: C'est joué de peu.
0: Ah c'est ralent, mais ce sera pour la prochaine Delphine, tu reviens évidemment quand tu veux sur Tipeee.
2: Ça va super.
1: On te fait de gros bisous. Et alors Romain, félicitations puisqu'on t'offre 4 accès pour Nausicaa, le plus grand aquarium d'Europe. Je sais pas si t'as déjà été, mais c'est magnifique.
3: Ah oui, je connais très bien. Ça fait presque 10 ans que je suis avec ma chérie. On y va quasiment une
1: mais
3: fois
1: non,
3: par an.
1: Mais
0: adore, non,
1: là, c'est symbolique alors.
0: Ah,
1: si.
0: Ah là, je pense que tu vas t'amuser parce que quand c'est gratuit, c'est encore mieux.
1: Il paraît. Voilà. Ça n'a même pas la même saveur. Et alors, reste bien près de ton téléphone parce que vendredi, il y aura la grande finale pour remporter carrément le séjour.
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1: Envoyez cadeau par SMS au 6005 pour 1 € par message. On vous appelle dès demain 15h.
0: Bonne chance à vous. Voici No Doubt avec Don't Speak et on se retrouve dans quelques secondes sur Tipeee.

0: Dans la suite sur Tipeee, Clara Luciani.
1: Elle arrive avec ce qu'on vous souhaite sur la route du courage.
0: Et oui, plein de courage à vous. Il y aura également Bella Kay avec I Love It, I Love It, I Love It. Et ce sera avant 18h.
1: Oh, tu le dis vite.
0: Thank you, thank you, thank you.
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0: Le son de Craig David à l'instant sur Typique. Et à 18h, on fait un tour du côté de la météo.
1: Eh bien, ce soir et la nuit prochaine, pas mal de nuages, des petites périodes de pluie aussi. Et côté température, on reste entre 12 et 15 degrés.
0: On passe sur vos routes avec un camion en panne à Achy sur le 411. Vous perdez 30 minutes depuis Arlon vers Bruxelles. Et puis le trafic est assez dense sur le 40 entre Longsaint et Barchon dans les deux sens de circulation. Les suites d'un accident à 1000 morts. Vous perdez 25 minutes depuis Longsaint et 20 minutes depuis Barchon. Il y a des répercussions d'ailleurs sur le 20. Depuis Hermal sous Argenteau. Vous perdez 10 minutes, soyez patient et prudent.
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1: Il est 18h01.

0: Bonsoir tout le monde. Alors il faut savoir, il faut sacher, comme dirait l'autre, que pendant l'infotrafic, Lou me parle dans l'oreille.
1: J'essaie de faire des jeux de mots.
0: Et sauf que j'arrive à t'avoir, mais toi, tu t'arrives à t'avoir toi-même aussi.
1: Ah non, mais je sais.
0: J'ai dit
1: tu parlais de Hachi, c'est ça?
0: Ça commence à Hachi, elle me dit Hachi Parmentier. Hachi!
1: J'ai fait plein de jeux de mots. Hachi!
0: Hachi!
1: Hachi!
0: Hachi, achayez-vous.
1: Pardon.
0: C'est pas mal, c'est bien essayé.
1: Moi, je sais pas. Il paraît qu'il faut être.
0: Il faut être bon public à ses propres vannes, hein, c'est important. Tu es ton propre premier public.
1: Oh non, secours.
0: Bien, on espère que tout va bien chez vous, que le mercredi s'est bien passé. Tout à l'heure, en fin d'émission, retour de la good vibe.
1: Oui, parce qu'il faut se satisfaire de peu. Vous l'avez compris dans cette émission. Et ça, c'est un exercice hyper important à faire. C'est pour ça qu'on le fait ensemble le plus souvent possible. On va se partager un moment positif de notre journée. Même si c'est un détail, qu'est-ce qui vous a donné le sourire depuis ce matin, depuis que vous avez ouvert les yeux? Je vous jure que ça fait du bien de se le partager. C'est même la science qui le dit.
0: Allez-y sur le WhatsApp, on fera l'exercice tantôt également.
1: Et quoi, ma petite blague, c'est pas ta good vibe?
0: Ah, ce sera pas ça ma good vibe.
1: Ah si!
0: J'ai une bien meilleure good vibe et tu peux la deviner peut-être, même si t'avais oublié.
1: Ah oui, non, je sais.
0: Mais
1: j'expliquerai pourquoi j'avais oublié.
0: Oui, oui.
1: J'en ai pas compte.
0: Je sais très bien pourquoi t'as oublié.
1: Bon, ça va régler nos comptes tout à l'heure.
0: 0471 200 300 pour vos good vibes. On les lit avant 19h. Voici Rosé et Bruno Mars sur Typique.

0: Il est 18h08 et c'est bientôt l'heure des anniversaires de stars. Parce que vous le savez, Lou aime bien fouiner, c'est une fouineuse.
1: Oui, et alors ?
0: Eh ben,
2: j'assume.
0: On t'accepte comme tu es. On va voir quelle star fête son anniversaire cette semaine.
2: Vous m'acceptez, ça vous arrange. Parce que j'aime bien vous trouver des petites infos que vous ne saviez probablement pas sur elle. Cette semaine, par exemple, c'est l'anniversaire de Mark Wahlberg, l'acteur qu'on a
0: Mais
2: oui, on l'a vu dans Ted, No Pain, No Gain, Uncharted,
0: Non mais c'est le genre d'acteur.
2: Oui.
0: Sa tête, je la connais bien. Son nom, c'est plus compliqué.
2: Eh ben là, je vais vous apprendre plein de choses. On va parler de tatouages, de théâtre, de mode et de son passé de délinquant.
0: Ouh là là.
1: Ok, oui.
0: C'est pas banal, ça.
1: Très bien.
0: Tom Odell arrive avec Another Love. Il y aura aussi Boza avec Magnetic.
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0: 18h20, vous êtes sur Typique. Dans la suite, Mickey arrive avec Ça pique un peu quand même.
1: C'est vrai ça.
0: Et puis vous le savez, le mercredi, Lou aime bien les filles.
1: Mais qu'est-ce qui vient de se passer là juste devant nous? Alors, on a quelqu'un qui vient de rentrer dans le studio et qui s'est explosé par terre.
0: Alors, c'est MC, c'est une pote à moi qui vient dire bonjour. À chaque fois, elle se pète la tronche.
1: Non mais c'est une malédiction.
0: Mais tous les jours que le bon Dieu fait, elle se pète la tronche.
1: Là, tu débarques à peine dans ce studio, t'es par terre, meuf.
0: Bien, ah bah, puisque tu as interrompu l'antenne, tu peux venir parler à la radio.
1: Bienvenue sur Typique.
0: Dis bonjour.
2: Bonjour.
0: Voilà, MC Marie-Catherine hein, qui vient dire bonjour. Enfin bref. Donc vous le savez.
1: Qui a survécu à sa chute.
0: Lou aime bien. Allez, tout va bien au moins?
2: Oui, ça va.
0: Ça va. On va regarder quelle star fête son anniversaire cette semaine et on va un petit peu fouiner des infos pour en savoir plus sur cette personne.
1: Oui, parce que je suis une fouineuse.
0: Oh,
1: cette
0: oui.
1: semaine, par exemple, c'est l'anniversaire de Mark Wahlberg. Il va avoir 55 ans vendredi. Bon, c'est l'acteur, on le disait, hein, de Ted, No Pain, No Gain, Uncharted. Ouais. On va parler de tatouage, de théâtre, de mode et de son passé de délinquant.
0: Et on commence par les tatouages.
1: Alors ça, c'est plutôt une histoire de regret, de tatouages effacés. En fait,
0: ah ouais.
1: quand il était jeune, il s'est fait tatouer plusieurs dessins sur le corps, dont le logo de Tweety, donc Titi et Gros Minet. Ça, il l'avait fait sur la cheville et une représentation de Bob Marley. Et en fait, il a passé plusieurs années totalement douloureuses au laser pour les faire enlever. Donc, je sais pas s'il y en a qui ont déjà fait enlever des tatouages qui nous écoutent. Il paraît que c'était quand même vachement douloureux et que c'est pas très agréable.
0: En même temps, quand tu mets Titi de Titi et Gros Minet en tatouage.
1: Je sais pas s'il y a une vraie symbolique derrière. Pourquoi
0: ouais.
1: pas?
0: Oui, oui, oui. Allez, on enchaîne avec le cinéma et plutôt le théâtre, parce qu'il aurait commencé par le théâtre.
1: C'est là que ça a commencé, en fait, avant les blockbusters d'action, parce que c'est surtout là-dedans qu'on le voit récemment ou dans les comédies. Bah, sa première expérience d'acteur, en fait, ça remonte à ses années d'école. Il a joué un Oompa Loompa.
0: Mais non.
1: Si, c'était une production scolaire de Charlie et la chocolaterie, Willy Wonka.
0: Oompa Loompa, Oompa Didou.
1: Imaginez Mark Wahlberg en train de faire ça, quoi.
0: Incroyable. Et on enchaîne avec une reconversion surprenante, la mode.
1: Ben oui, parce qu'avant de s'imposer comme un acteur nommé aux Oscars, ben il a été mannequin, Mark Wahlberg. En même temps, il a un joli petit corps, hein, donc voilà. Et c'est fait. Et en fait, il s'est fait connaître du grand public.
0: Ah bon? Attends, je vais aller regarder.
1: Attends, j'ai mon homme qui est dans la pièce, donc il me lance des regards. Il a été mannequin et il s'est fait connaître du grand public. Pour une célèbre marque de sous-vêtements qu'on ne va pas citer. C'était en 1992, aux côtés, excusez-moi du peu, de Kate Moss.
0: Ah, la fameuse.
1: Ah, tu as vu les photos sur Google
0: Images? Oui, j'ai le même corps que lui. C'est juste que moi, il y a un petit coussin devant pour protéger.
1: En fait, tu as le chocolat fondu devant les tablettes de chocolat.
0: Voilà, c'est ça l'idée. C'est plus ou moins la même chose. Et on termine avec son passé de délinquant.
1: Oui, parce qu'à 16 ans, il a été condamné à 2 ans de prison parce qu'il avait agressé 2 hommes, dont un qui l'a rendu partiellement aveugle.
0: Ah.
1: Oui, donc manifestement, il a un passif pas joli joli, mais il a voilà,
0: c'est
1: il
0: pas très gentil.
1: Il a dû assumer, il a été jugé.
0: Il a purgé sa peine.
1: Exactement.
0: Ah enfin,
1: il a fait que 45 jours finalement.
0: D'accord.
1: Comme ça, vous saurez tout.
0: T'es en train de nous apprendre que c'est un énorme connard, mais c'est pas grave. Je rigole, bien sûr. Mais bon anniversaire à lui.
1: C'est bien après la petite insulte.
0: C'est gratuit. Voilà. Dans un instant, Mickey arrive avec Ça pique un peu quand même. Et juste avant, c'est Becky et Nati Natacha sur Typique.

0: On va écouter du belge dans quelques secondes sur Typique. Alex Hermis. Oh, what a beautiful voice.
1: Ouh, ça va chanter.
0: Alex Hermis et DJ Licious, ce sera Magic With You dans 3 minutes.
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0: Il est 18h31, comment ça se passe sur les routes?
1: Alors faites attention, on a un accident sur le 25 Bastogne-Liège à hauteur de Tilf en direction de Liège. La bande de gauche est obstruée et la situation est dangereuse. On a aussi un camion en panne à Achy sur le 411. Là, vous perdez 30 minutes depuis Arlon vers Bruxelles. Et alors, le trafic est assez dense sur le 40 entre Lonsain et Barchon. On en parle depuis 15h dans les deux sens de circulation. Des suites d'un accident à mille morts. 25 minutes de perdu depuis Lonsain et 20 minutes depuis Barchon. Avec des répercussions sur le 25 depuis Hermal sous Argenteau, vous perdez 10 minutes. Des ralentissements sur le de Bruxelles aussi, avec cet accident sur le ring à hauteur de Grand Bigard en direction de Halle. La bande de droite est obstruée. Puis sur les tronçons, c'est comme d'habitude, 17 minutes de délai de Halle à Grand Bigard, 10 minutes de Machelon à Strombeek et enfin 12 minutes de perdu de Strombeek à Grand Bigard.
0: Soyez patients et prudents. Dans la suite, DJ Licious et Alex Hermis. Et juste avant, on écoute Sixpence None the Richer. Ça ne s'invente pas.
1: Oh, quel accent.
0: Voici Kiss Me.

0: On va écouter The Chainsmokers et Olivia Rodrigo dans quelques secondes sur Typique.
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4: Selon une étude, être reconnaissant au quotidien permettrait de vivre plus vieux. Et bien, on va faire en sorte que vous viviez plus longtemps sur Typique.
0: Et oui, tous les jours à cette heure-ci, on fait l'exercice ensemble. Envoyez-nous un élément positif de votre journée. Quelque chose qui vous a fait plaisir. Quelqu'un vous a souri, vous a dit merci au passage piéton.
4: Votre café était pile à la bonne température.
0: Le facteur ne s'est pas trompé d'adresse.
4: Et ça, c'est important.
0: Il y en a plein, il y en a plein. Allez-y sur le WhatsApp, on lit vos messages dans 5 minutes.
4: 0471-200-300, même si c'est un détail, vous allez voir, rien que de le partager, ça fait du bien, c'est la science qui le dit.
0: Quelle est votre good vibe?
4: Alors, ma good vibe, elle va être assez simple. C'est que j'ai enfin reçu un colis, tu parlais d'un facteur.
0: Ouais.
4: Un colis que j'ai commandé il y a très, très, très longtemps, qui s'est légèrement perdu.
0: Et c'était quand?
4: Et qui est enfin arrivé. Oh, ça fait un bon mois.
0: Ah ouais.
4: Alors sur le site, ils mettaient livraison dans la semaine. Eh ben pas du tout.
0: Ah bah,
4: mais là,
0: une longue semaine.
4: À destination, donc je suis heureuse, voilà.
0: On peut savoir ce que c'est?
4: Non, tu ne sens pas.
0: J'ai ma petite idée, je sais pas pourquoi.
4: Il est 18h38, calme-toi.
0: Ah oui, on va attendre 22h.
4: Et toi, quelle est ta good vibe?
0: Bah, ma good vibe du jour, je peux difficilement dire autre chose. J'ai déménagé.
4: C'est vrai, ça y est.
0: Aujourd'hui, je suis debout depuis 6h du matin. Les déménageurs sont venus et
4: pas de mauvaise surprise.
0: Non, jusque-là, tout va bien. C'est vraiment le moment où je me dis, mais où est-ce que ça...
4: Il n'y a pas une caisse qui est tombée qui a fait cling.
0: Non, non, non.
4: Okay.
0: La télé n'est pas cassée.
4: Tout va bien.
0: Va bien. Donc voilà,
4: c'est
0: plutôt...
4: C'est une belle good vibe. Allez-y sur le WhatsApp 0471-200-300. Quel est votre good vibe du jour?
0: On lit vos messages juste après. Olivia Rodrigo, voici Drop Dead sur Typique.

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3: Il y a quelques minutes, on vous a posé une question.
4: On vous demandait de nous partager votre good vibe du jour, un petit moment positif de votre journée. Alors Samy, tu tiens en équilibre sur ta chaise. À tout moment, tu t'exploses.
3: C'est ma nouvelle position.
4: Attends, c'est quoi qu'on nous disait toujours? Une chaise à quatre pieds.
3: Oh là.
4: Ne te balance pas trop dessus.
3: J'ai l'impression. Oh, tu me rappelles des souvenirs là de l'école.
4: Mais ça, c'est une bad vibe. Nous, on était sur les good vibes.
3: Exactement.
4: Quelle est votre good vibe du jour?
3: 0471 200 300. Il y a Chiara qui nous dit hello la team. Alors aujourd'hui, la good vibe, c'est mes parents qui ont décidé qu'on allait manger au resto ensemble, alors que d'habitude ils vont toujours rien qu'à eux deux et je reste souvent seule chez moi parce que il faut que je garde mes chiens. Alors là, je suis hyper contente ce soir.
4: Oh, c'est cool ça.
3: N'oublie pas la ponctuation hein, dans les messages, Chiara.
4: Il n'y avait pas de virgule ni de point.
3: Bon appétit à vous trois.
4: Et oui, profitez bien. Il y a Nicolas qui nous dit salut. La good vibe de l'après-midi. Ma good vibe, c'est que j'ai signé l'acte d'achat pour ma maison hier soir. Je suis devenue propriétaire. Bonne soirée. Bravo Nico. Wow. Non mais ça, c'est pas une good vibe du jour, c'est une good vibe de la vie là.
3: Good vibe de la life.
4: Incroyable. Thomas qui nous dit les 4 mois de mon petit bébé Amy. Joyeux moi-anniversaire. Je trouve ça trop chou de le dire.
3: Moi-anniversaire.
4: Moi-anniversaire.
3: Il y a Flore qui nous dit avec mes amis, on était censé étudier pour notre examen de solfège, mais au final, on a plus rigolé et joué qu'étudié. Ça m'a rendu très heureuse.
4: Ah, t'avais raison. Bon, après, il faut devenir un peu plus sérieux et étudier.
3: Attention,
4: derrière,
3: le solfège, sol mineur. Sol mineur, septième.
4: J'ai jamais fait de solfège de ma vie.
3: C'est vrai. Moi, j'ai eu 2 ans de solfège. Ah ouais, c'est horrible.
4: Bon, ben, force à toi, Flore, et que tout se passe bien. Et alors, c'est bien de s'amuser, mais étudie un petit peu quand même.
3: Oui. On viendra voir votre représentation de fin d'année.
4: Oh, ce serait drôle en plus.
3: Ouais, j'avoue. Gigi Pérez dans un instant et Vincent arrive à 19h. Bonne soirée, à demain.
4: Bisous, les amis.
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0: route. Parce qu'en Wallonie, on a un accident sur le 25 Bastogne-Liège à hauteur de Tilf en direction de Liège. La bande de gauche est obstruée, donc faites attention sur place. Un camion en panne aussi à Achy sur la E411. Il y a une demi-heure de temps de trajet à rajouter depuis Arlon vers Bruxelles. Et puis par contre, j'ai une bonne nouvelle. Vers Bruxelles, sur tous les axes, ça roule. C'est fluide. Donc profitez-en, détendez-vous. Et puis malheureusement, on a quand même un tout petit endroit où ça ralentit. Sur le tronçon entre Strombeek et Grand Bigard, vous perdez une vingtaine de minutes. Voilà. Écoutez, on a connu pire, hein?
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0: Il est 19h, c'est parti, générique en fait.
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0: Il y a Bad Bunny qui va arriver, Doja Cat, il y aura aussi Zao, il y a vous également, comme d'habitude, comme tous les soirs, que vous soyez en train de rentrer à la maison, en train d'aller au boulot, en train d'aller chercher le petit ou la petite qui est au sport, qui a fini le ping-pong, qui a fini le football, j'en sais rien. Ou alors vous allez peut-être chercher à manger. Dans tous les cas, on est là pour vous accompagner ce soir sur Tipeee et vous pouvez discuter avec nous via WhatsApp sur un seul numéro. Aloïs,
3: le 0471 200 300.
0: Bam, directement vous envoyez votre message. Il y a Aloïs derrière au standard qui récupère tout ça, qui fait en sorte d'écouter ce qu'il y a à écouter, vous faire venir avec nous à l'antenne si vous avez envie de venir raconter un peu plus longuement votre histoire. Faites-vous plaisir, c'est gratuit, photos, vidéos, messages vocaux, vous faites ce que vous voulez. Et puis vous restez bien avec nous parce que juste après, on va parler de retard. Donc je vais avoir besoin des gens qui sont en retard. Voilà, donc si vous vous sentez concerné, n'allez pas trop loin.

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1: 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Zao avec Comme Caroline. Et vous avez reconnu la voix de MC Solar à la fin, le clin d'œil est fou.
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1: Et là, c'est l'heure de l'info Balek. Une info qui tourne sur internet et qui est pas si intéressante que ça. Voilà, on le fait dès le début de l'émission, comme ça c'est plus dans nos pattes. Et là, on va aller du côté du plateau de Quotidien, l'émission que vous connaissez peut-être, qui a eu un invité un peu spécial puisque c'était le créateur de contenu Anime, Anime 023 pour ceux qui connaissent, hein, notamment sur Twitch, YouTube, enfin bref, il est partout. De toute façon, Anime, il était invité sur Quotidien. Sauf que il y a eu un petit souci, c'est-à-dire qu'il avait mis la mauvaise adresse dans son GPS et en plus il était embarqué dans des embouteillages totalement traumatisants. Du coup, ce qu'ils ont fait, c'est qu'ils l'ont appelé à distance, si j'ai bien compris, ou alors c'était un extrait de son live. Enfin bon, bref, ça donnait quoi? Ça donnait ça.
3: Je suis en retard à Quotidien, tout le monde se pousse.
4: Mais c'est pas grave.
3: Tout le monde se pousse.
4: On va te donner une autre invitation.
5: Ah oui, c'est ce qu'on va faire. Alors c'était en live.
1: Alors du coup, le truc, c'est qu'en fait, ils ont continué le duplex depuis la voiture d'Anime via le plateau. Donc ça a été un joli moment, évidemment, de téloge, comme on dit. Bref, a priori, ça...
6: C'était vraiment très intéressant.
1: Je comprends, c'est le principe de l'info-balai. De toute façon, c'est normal. Je vous invite à venir du coup réagir avec nous à un sujet particulier. Les gens en retard. Oui, on va parler de vous. Et même, on va parler de ceux à qui c'est arrivé à un moment où ça devait vraiment pas arriver. Puisque là, Anime, il aurait préféré être en retard à un autre moment dans sa vie que pour arriver sur le plateau de Quotidien et d'être affiché dans une émission de télé par rapport à son retard. Donc je voulais savoir, vous, racontez-moi la fois où vous pouviez vraiment pas être en retard et pourtant, vous l'avez été. Donc à vous de jouer. Vous me racontez ça sur le WhatsApp au 0471 200 300. On veut tout savoir.

0: ce soir sur WhatsApp, on vous pose une question très simple. Racontez-nous la fois où vous ne deviez vraiment pas être en retard et vous avez quand même fini par l'être.
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0: Un mariage, une naissance, un examen, un moment très important, j'en sais rien, un avion peut-être aussi. Bref, des moments où tu ne peux pas être en retard et où tu finis quand même par l'être. C'est de ça qu'on parle ce soir sur le WhatsApp au 0471-200-300. Je me tourne vers toi, Loïs. Qu'est-ce qu'on a reçu comme message ?
2: On a reçu un message d'Aurélie qui nous explique que lors d'un entretien d'embauche pour un poste qu'elle voulait absolument, tout était prévu au millimètre. Elle avait tout préparé, elle voulait être en avance. Sauf que le train est tombé en panne à 2 arrêts de l'arrivée.
0: Oh non.
2: Elle nous explique qu'elle a fini par courir les 2 derniers kilomètres en tenue d'entretien, qu'elle est arrivée 15 minutes en retard, essoufflée comme jamais, mais... elle a eu le job.
0: Ah, ben si au final elle a eu le job, tant mieux, vraiment Aurélie. Une histoire qui fait flipper parce que ça aussi, il n'y a rien de pire que de te retrouver en retard dans une zone sans pouvoir maîtriser la situation. Tu n'as rien fait pour mériter ce retard. D'autant plus pour quelqu'un comme toi qui a l'air d'être hyper préparé, etc. Ça a dû être une angoisse. Au final, tout est bien qui finit bien, tant mieux. Je vois aussi que sur le WhatsApp, on a eu des petits coucous. Je veux quand même faire un petit coucou à Nico, à Nati aussi.
3: On est bien.
0: Il y a Géraldine aussi qui est là.
4: On est bien.
0: Et apparemment, elles sont bien. Donc, n'hésitez pas, vous aussi, à participer à l'émission 0471-200-300. Qu'est-ce qu'on a reçu d'autre sur le WhatsApp ?
2: On a reçu un message de Damien qui dit « J'étais témoin au mariage de mon meilleur ami. Autant dire que ce jour-là, être à l'heure était la seule mission qu'on m'avait confiée. »
0: A priori, c'est mieux quand t'es à l'heure.
2: Sauf qu'en partant, notre ami Damien s'est rendu compte qu'il avait oublié les alliances chez lui. Demi-tour, embouteillage, stress total, je suis arrivé après la mariée.
0: Eh ben écoute, ça, franchement, là, you had one job. Déjà, de un, ton premier job, c'est de prendre les alliances, et ton deuxième job, c'est d'être à l'heure. Ouais. T'as raté les deux seuls que t'avais à faire ce jour-là. Non, Damien, là, il n'y a plus rien à faire. 0-471-200-300. Si vous aussi, ça vous est arrivé de vous retrouver en retard à un endroit où vous ne pouviez vraiment pas l'être, ben expliquez-nous tout ça ce soir, c'est gratuit sur WhatsApp, donc on attend vos messages avec impatience. En attendant, Bad Bunny va arriver dans quelques instants. Et là, c'est du belge. Mike.

0: Il met dans un bon mood ce morceau. Hein. Bad Bunny sur Typique, évidemment. Dans quelques instants, on va se faire un petit blind test, histoire de vous permettre de repartir avec des cadeaux et puis surtout de passer un chouette moment ensemble sur Typique. Chaque semaine, on change les règles de ce blind test pour vous proposer quelque chose d'un petit peu différent, un petit peu original. Et là, on a décidé de mettre en avant un instrument. Et pas n'importe quel instrument. Aloïs, on a choisi...
1: la harpe.
0: Promis, c'est pas nous qui allons faire les versions à la harpe de vos morceaux préférés. Il y a des gens très talentueux sur Internet qui s'en occupent. Et donc, bah, si vous voulez passer un chouette moment avec nous dans ce blind test, essayer de deviner et de retrouver des morceaux joués à la harpe, et bah, vous envoyez tout simplement « je » sur WhatsApp au 0471 200 300, J-E-U, sur WhatsApp au 0471 200 300. C'est noté, c'est bon ? Allez, parfait, on enchaîne, on se retrouve juste après.
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0: On part sur les routes pour vous signaler qu'il y a toujours un accident sur le 25 Bastogne-Liège à hauteur de Tilf en direction de Liège. Faites attention parce que la situation est dangereuse sur place. Camion en panne qui a été dégagé du côté de Hachy sur la E411. On commence à avoir une situation qui se stabilise vers Bruxelles et puis toujours des ralentissements à prévoir sur le ring de Bruxelles de Strombeek à Grand Bigard. Vous perdez une vingtaine de minutes. Ailleurs, ça roule, c'est fluide. On en profite, on se détend et on vient jouer au blind test peut-être, pourquoi pas, en envoyant jeu, J-E-U. Sur le WhatsApp au 0471 200 300. En attendant...

0: vous a posé une question sur le WhatsApp ce soir. Est-ce que vous avez déjà été en retard quelque part où vous ne pouviez vraiment pas être en retard?
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0: Et on a reçu du message, Aloïs.
3: On a reçu du message, en effet, Vincent, le tout premier message, et je ne suis pas en train de meubler,
0: c'est
3: Mickey. De Mickey.
0: Ah oui.
4: Salut Vincenzo, salut à toi l'assistant, Mickey National. Ah, moi, le jour où le pire s'arrivait en retard, c'est quand mon père était décédé, on ne s'entendait pas, mais enfin, passons. Et il était au funérarium, et je devais être là à 2h, et je suis arrivé, qui était 2h30, 2h45, je ne sais pas, quand je suis rentré, tout le monde était là, tout le monde s'est retourné, tout le monde me regardait.
0: Ah oui, oui.
4: Je suis arrivé en retard, quoi. Mais c'est un truc chez moi, je suis toujours en retard.
0: Ah ouais, mais là, là, c'est sûr et certain, vu la situation à laquelle tu t'es retrouvé en retard, ça veut dire que tu peux être en retard n'importe où ailleurs, Mickey, ça c'est clair et net. Bon, écoute, c'est vrai qu'il y a plus discret pour arriver dans un endroit et ne pas se faire remarquer, quand même. Parce que là, a priori, tout le monde est très calme, tout le monde écoute les mouches voler, et donc quand quelqu'un arrive en retard, ça se sent. Il y a Aurore aussi qui nous a envoyé un message.
3: Exactement.
5: C'est une anecdote, on va dire c'est deux petites en une.
0: Okay.
5: Car il y a maintenant 10 ans, mon cousin, un de mes cousins s'est marié à Liège et on devait donc aller à la côte. N'ayant pas encore le permis cette fois-là, mon papa conduit, met une adresse, mais on n'arrive pas à la bonne adresse qui nous envoie de l'autre côté du centre de Liège, dans une église, je crois. mais on ne devait pas être là, on devait aller à la commune, je crois, d'Ewaï, pas de Liège, pardon.
0: T'es encore perdu maintenant,
3: oui.
0: C'est ça qui est fou.
5: Une heure de retard, sinon c'est pas drôle. Voilà, voilà. Mais bon, on était là quand même pour la sortie des mariés, donc c'était bien chouette. On en a bien ri.
0: Bah oui, t'as raté la partie un peu plus relou des mariages, où ça parle pendant des heures là. Et au final, t'as lancé le riz, tout va bien. On a quelqu'un au téléphone aussi avec nous, Aloïs.
3: Oui, on accueille Aurélie de ACS qui a une belle histoire à nous raconter.
0: Salut Aurélie, comment tu vas?
6: Ça va bien et vous?
0: Ça va très très bien, on est content de t'avoir avec nous sur Typique. Apparemment, c'est ton mari qui était en retard à un moment où il ne devait pas être en retard.
6: Oui, je pense qu'il a la palme parce qu'effectivement, il a failli louper. Il a loupé la naissance de notre troisième enfant. Il n'a pas cru que ça se précipitait, donc il n'a pas démarré. Et je me suis retrouvée toute seule avec ma maman. Elle était ravie.
0: Alors, attends, parce que du coup, forcément, les mamans et les belles-mamans dans ces situations-là, elles te font un regard de jugement en mode « Il n'est pas là? Il n'est pas encore arrivé ?» Ça te fout une pression où t'as peut-être pas besoin de ça non plus. Mais attends, mais réexplique-moi l'histoire.
6: Du coup, c'est moi qui ai failli arriver en retard à l'hôpital parce que j'attendais. Effectivement, j'évitais un peu ce coup de pression et je me disais « Oui, non, il va venir. » Et puis, j'attendais. Et puis, finalement, c'est moi qui ai failli arriver en retard. Mais donc voilà, Gabin est né avec sa maman, avec sa mamie, et puis son père est arrivé quelques heures plus tard.
0: Ah, c'est pas vrai.
6: Voilà.
0: Aïe,
6: ça reste l'anecdote typique dans la famille, voilà.
0: C'est clair. Et puis, je suppose que Gabin, ça ne l'a pas empêché de naître dans de bonnes conditions.
6: Il est très bien, il va très bien.
0: Ah,
6: il a bien
0: voilà.
6: 12 ans et il en rigole encore aussi.
0: Bah oui, c'est clair. Voilà.
6: C'est très rigolo. Mais bon, c'est vrai que je crois que papa était un peu déçu quand même d'avoir loupé ce grand moment.
0: Bah, c'est clair, parce que c'est pas comme si on pouvait demander un replay, quoi.
6: Non, c'était difficile.
0: C'est un one shot.
6: Je peux pas te dire plus longtemps.
0: Voilà, exactement. Ah, j'attends encore un tout petit peu. Non, c'est pas possible. La VAR, ouais. Il n'y a pas la VAR dans ces situations-là. Mais écoute, merci beaucoup, Aurélie, pour le partage.
6: Avec plaisir.
0: Bonne soirée à toi.
6: Bonne soirée, salut.
0: On continue en musique sur Typique avec ce bon vieux Ed Sheeran qui vient nous régaler. C'est parti, Rory juste après du Belge. Vous êtes sur Typique, tout va bien, détendez-vous. On souffle un petit coup, la journée est finie, c'est bon.

0: Oui, elle est très très forte. Et là, il y en a d'autres qui vont être très très forts, en tout cas qui vont devoir l'être, puisque c'est l'heure du blind test. On va vous proposer un blind test 100% joué à la harpe. Alors non, on n'a pas quelqu'un qui va venir jouer de la harpe avec nous. On ne sait pas jouer de la harpe. Aloïs, tu ne sais pas jouer de la harpe?
1: A priori non, à moins que ce soit un talent caché que je découvrirai un jour.
0: Essaye, mais il y a vraiment beaucoup de cordes. Donc, okay. Courage. Alors du coup, on a deux personnes qui vont s'affronter ce soir. Est-ce que tu peux nous les présenter, Aloïs, au standard?
1: Alors ce soir, on joue avec nos loseuses de la semaine. Je dis nos loseuses parce que c'est Romane, 12 ans, et sa maman Sophie qui viennent de Gerpine.
0: Salut toutes les deux, comment ça va?
2: Ça va.
0: Romane, est-ce que tu penses qu'aujourd'hui tu vas pouvoir remporter la victoire?
2: J'espère.
0: On croise les doigts pour toi. Tu nous avais montré des très belles choses déjà hier. Il y a du niveau, donc on va voir comment ça se passe. En face de Romane, il y a qui?
1: En face de Romane, il y a Clémence qui vient de Tournai.
0: Bonsoir Clémence.
3: Bonsoir Vincent.
0: Comment ça va de ton côté, du côté de Tournai? Il fait beau ou il pleut aussi comme chez nous là?
3: Ah non, il fait pourri là. Ah, c'est moche.
0: On a profité de ce qu'on pouvait profiter, hein. Qu'est-ce que tu veux que je te dise?
3: Ouais.
0: Là, on va jouer au blind test. Clémence contre Romane. Il y a 5 extraits qui vont être joués à la harpe. Dès que vous trouvez le titre ou l'artiste, vous buzzez avec votre prénom. C'est bon pour vous?
3: Ouais.
0: Eh ben, magnifique. Alors, on va pouvoir démarrer avec le premier extrait. Et si vous voulez jouer avec nous, ceux et celles qui nous écoutaient ce soir, faites-le via WhatsApp. On lit vos réponses, évidemment. C'est parti. Premier extrait, jouer à la harpe.
3: Clémence.
0: Clémence.
3: Ed Sheeran.
0: C'est totalement Ed Sheeran. Ed Sheeran, ça marche à la harpe, hein. Ça marche très très bien même. Premier point pour Clémence. Attention, on enchaîne. Deuxième extrait.
3: Clémence.
0: Clémence.
3: Jason Mraz, je crois.
0: C'est exactement ça, bah oui. So I'm yours. 2-0 déjà, ça va très très vite. Romane, tu les avais pas du tout ces morceaux?
3: Non.
0: Aïe aïe aïe aïe. Bon, bah, peut-être que le prochain ça va être le bon. C'est parti, on enchaîne.
3: Romane?
0: Ouais, Romane?
3: Attends.
0: 3, 2, 1. Est-ce que tu as une réponse, Romane?
3: C'est pas de Cranberry?
0: Bah oui, c'est ça, exactement! Les Cranberries avec Zombie. 2-1. Est-ce qu'on est face à une remontada? On va voir ce qui va se passer dans le prochain extrait. C'est parti.
3: Clémence. Lady Gaga.
0: C'est totalement Lady Gaga. Bad Romance. Du coup, c'est 3-1. Et je suis obligé, parce que je suis un génie du mal, de te poser la question, Clémence. Est-ce que tu veux tout miser sur le dernier extrait en excès de confiance, ou alors tu veux repartir avec ton cadeau?
3: Bon, allez, vas-y, je suis joueuse.
0: T'es joueuse? Ok, ouais. Incroyable. Donc ça veut dire que là, ils nous ont offert une très belle performance, mais tout va se jouer sur ce dernier extrait. Celui qui le trouve, ou celle qui le trouve, plutôt, remporte la victoire. C'est parti, let's go.
3: Clémence. Adèle.
0: Eh ben oui, ah oui. Là, il n'y a carrément pas de doute, c'est Clémence qui l'emporte ce soir. Bien joué. Bien joué, belle performance, beau match. J'ai adoré ce blind test, merci beaucoup pour ça. Et puis, du coup, tu repars avec un chouette cadeau puisqu'on t'offre un pack de jeux de société offert par notre partenaire Asmodée. Et donc, on t'envoie tout ça à la maison. Tu vas pouvoir tester ces nouveaux jeux entre amis, en famille, avec qui tu veux. Et te régaler tout simplement, ça va?
3: Trop bien, merci beaucoup.
0: Avec plaisir Clémence, tu raccroches pas évidemment. Aloïs s'occupe de toi dans quelques instants. Et puis Romane, qu'est-ce qui s'est passé?
2: Je sais pas.
0: Ah, c'est une sortie de route. Après le Cranberries, il était très très bien amené. Moi je pense qu'avec un petit peu d'entraînement peut-être de ton côté, essaye d'éplucher YouTube, t'écoutes quelques remixes à la harpe et à mon avis demain ce sera la bonne.
2: Oui.
0: Tu reviens demain Romane?
2: Oui.
0: Elle revient demain, let's go! C'est notre loseuse de la semaine qui continue à l'être. Et moi, je crois que demain, c'est peut-être notre dernier jour avec Roman. En tout cas, je croise les doigts. On continue avec Lost Frequencies tout de suite.

Et puis là, ben, c'est l'heure de vous parler que... Je ne peux plus parler du fait qu'on va voyager dans quelques minutes. Parce que oui, tous les mercredis soirs sur Tipeee, on se connecte avec quelqu'un qui voyage. Il nous fait voyager ou elle nous fait voyager. On doit deviner la destination où on va se retrouver. Et d'ailleurs, je compte sur vous évidemment pour être là dans quelques instants, parce que ça va se passer, on aura besoin de vous hein, évidemment, pour deviner cette destination. Et puis si jamais parmi vous, il y a des gens qui ont visité des endroits dont ils ont envie de nous parler, eh ben, n'hésitez pas à nous en parler justement sur le WhatsApp au 0471 200 300.

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6: Il est 20h, vous êtes sur Typique. 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
6: Très content de vous retrouver pour passer la soirée avec vous. Évidemment, il y a plein de belles choses qui vont arriver. Madonna, Kygo, Justin Bieber. Bon, ils viennent pas en studio, ce serait quand même un vrai kiff, mais ils seront dans la playlist et ça c'est très bien quand même. On attend aussi vos messages sur le WhatsApp au 0471 200 300. Qu'est-ce qu'ils peuvent envoyer sur le WhatsApp?
9: Ils peuvent envoyer tout ce qu'ils veulent, Vincent. Ils peuvent nous raconter quelque chose, ils peuvent, ils ont vécu un truc aujourd'hui, ils veulent nous le raconter, ils nous le racontent, on les appelle, ils voilà, ils prennent l'antenne, ça leur appartient.
6: C'est comme ça que ça part. Il y a plein de micros autour de la table qui sont pas utilisés, donc nous on va faire en sorte que vous les utilisiez, ces micros. Vous nous envoyez un message sur le WhatsApp, on lit tout ça au 0471 200 300. Et si jamais vous en avez marre du fait qu'il pleuve, puisqu'on a eu à un moment donné une sorte de lueur d'espoir pour avoir un temps un peu plus presque estival, bah là c'est finito. Bah, sachez que dans quelques instants on va voyager. Voilà, on prend le large. Je vous dis pas encore où, faudra deviner.

0: retenez bien ce nom, Teddy Bear. Un artiste belge qu'on aime beaucoup sur Tipeee, évidemment, c'était Chaussures Roses. Et là, c'est parti, on part en voyage. Ladies and gentlemen, this is your captain speaking. On vous a tous mis dans une énorme valise verte aux couleurs de Tipeee pour partir avec nous. Là maintenant, vous savez pas encore où vous êtes. Et pour ça, il va falloir deviner cette destination avec celui qui va venir nous en parler ce soir, c'est Justin. Salut Justin.
1: Hello.
0: Merci d'être là avec nous et de prendre du temps pour venir nous partager une partie de ta vie de voyageur, de road tripper, de backpacker. Tu es OK avec cette dénomination ou pas?
1: Ça me va très très bien.
0: Ouais, bah écoute, parfait. Avant d'en dire plus sur cette destination dont tu vas nous parler ce soir, est-ce que tu peux nous partager l'indice justement qui va permettre à ceux et celles qui nous écoutent ce soir de deviner dans quel pays on se trouve?
1: Alors, l'indice, c'est un pays où le café a une définition légale.
0: Un pays où le café a une définition légale. Ok. Ben écoute, on va leur laisser un petit peu de temps là. Ils vont nous envoyer leur réponse sur le WhatsApp au 0471 200 300, et on lit tout ça juste après, ça te va ?
1: Ça marche, à toutes.
0: Parfait, on compte sur vous sur le WhatsApp 0471 200 300. On cherche un pays où le café a une définition légale.

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1: Vous aviez une mission ce soir, c'était de deviner le pays que vient nous faire découvrir Justin. Est-ce que tu peux rappeler l'indice que tu avais donné un peu plus tôt, Justin, s'il te plaît?
2: Oui, alors, il s'agit d'un pays où le café a une définition légale.
1: Alors, je me tourne vers toi, Aloïs, au standard. On a reçu des réponses, je vois Nati.
3: Alors, Nati, qu'est-ce qu'elle a proposé? Elle a proposé la Colombie, Nati.
1: Ouais, est-ce que c'est la Colombie?
2: Non.
1: Olivia propose le Brésil.
2: C'est toujours pas le Brésil.
1: C'était pas la seule, hein. Il y avait aussi Laurane. Annelise proposait la Colombie aussi. Yann a proposé la Colombie aussi. Qu'est-ce qu'on a reçu d'autre? Il y a Manon qui propose la France.
2: C'est pas la France.
1: Ok. On a quoi d'autre sur le WhatsApp?
3: Un message vocal de Mickey.
1: On va écouter ça, notre Mickey, qu'est-ce qu'il nous raconte?
4: Salut, la team qui pique. Ah, moi, je dirais l'Indonésie ou le Mexique.
1: Indonésie ou Mexique, est-ce que c'est ça?
2: Non, toujours pas.
1: Ça tourne autour du pot, hein. Est-ce qu'on a d'autres réponses, Aloïs?
3: On a plein de réponses qui citent le même pays, hein, donc je pense qu'on s'en rapproche. Par exemple, Vince ou Guillaume ou Manon.
1: Éléonore,
3: j'en passe, qui propose l'Italie.
1: Est-ce que c'est l'Italie?
2: C'est bien l'Italie.
1: Là, ça me fait plaisir. On va partir en Italie. Pourquoi est-ce que tu as choisi de nous parler de cette destination-là en particulier aujourd'hui, Justin?
2: Bah alors, je vais pas vous parler de l'Italie en général, mais plus particulièrement de Naples, qui est une ville en Italie, un peu plus au sud. Mm-hmm. Et pas tout simplement parce que je reviens de quelques jours à Naples, et donc j'ai des choses toutes fraîches dans ma mémoire à vous partager.
1: Trop chouette.
2: À ce propos de cette ville.
1: Alors Justin, pour ceux qui te connaissent pas, tu crées du contenu sur les réseaux sociaux autour de tes voyages, tu donnes des petites astuces, tu partages un peu ce qui se passe à l'étranger pour toi aussi, c'est ça?
2: Exactement. Donc j'adore partager avec ma communauté les bons plans, les bonnes adresses et surtout un peu les choses comme je dis off the beaten tracks, donc qu'on peut faire donc loin des sentiers battus.
1: OK. Français. D'accord. Ben écoute, c'est trop bien. À retrouver sur les réseaux sociaux Justin barre du dessous petit, c'est ça?
2: Alors il y a deux barres en dessous parce qu'une barre c'est déjà pris.
1: D'accord.
2: Ça fait juste un, deux tirés en bas, petit, voilà.
1: Eh ben parfait, donc voilà pourquoi aussi tu viens nous raconter tout ça. Donc tu reviens d'un voyage à Naples, qu'est-ce que tu peux nous recommander de faire sur place?
2: Alors déjà Naples, il ne faut pas s'arrêter à ce que les gens vont vous dire ou quoi, il faut vraiment le vivre pour le comprendre, parce que tout le monde dit ouais c'est une ville sale, c'est dangereux, il n'y a rien à voir. Et j'étais pas tout à fait d'accord avec toutes ces croyances. En fait, faut vraiment le vivre pour le comprendre. C'est une ville où c'est un peu le chaos. Il se passe plein de choses. Et on mange super bien aussi à Naples. Donc, je dirais essentiellement se balader, se perdre et un peu s'imprégner des différents quartiers de la ville. C'est encore très populaire dans certains quartiers. Il y a du linge qui pend par-dessus les balustrades, etc. Donc, c'est vraiment une ambiance très, très particulière.
1: Ouais, donc il y a tout ce qu'on retrouve un peu en Italie, mais en condensé dans une petite ville, quoi.
2: Voilà, c'est très très dense, c'est très condensé, mais alors les gens sont tellement généreux. C'est vraiment l'Italie comme on peut s'imaginer un peu. C'est comme si ça avait été figé dans le temps, et on retrouve vraiment une Italie un peu des années 70, si je peux dire.
1: Ok, d'accord, mais ça c'est trop chouette à savoir. Et c'est vrai qu'il y a beaucoup de gens, quand on parle de Naples, qui disent oh, « non, je vais pas aller là-bas, c'est dangereux ». C'est ta coupe gorge. On est d'accord.
2: Exactement,
1: que là, quand tu nous dis,
2: il y a la mafia.
1: Voilà, exactement. Ça, ouais. Là, toi, tu nous dis que tu t'es un petit peu perdu dans les rues. Ça veut dire que tu t'es senti suffisamment safe pour pouvoir le faire.
2: Oui, tout à fait. Après, je pense que voilà, il faut quand même toujours rester vigilant. Ça reste une grande ville, mais comme Bruxelles, par exemple.
1: Ouais.
2: Et voilà, donc il faut pas s'arrêter vraiment aux a priori. Et puis il y a des quartiers aussi beaucoup moins populaires. On a par exemple été faire un tour du côté de Posillipo, qui est vraiment le quartier huppé, on va dire, de la ville, où par exemple notre Dries Mertens national a habité quand il jouait à Naples.
1: Ah, pas mal ça.
2: Donc ça, c'est vraiment les quartiers un peu plus huppés. Il y a des énormes maisons complètement démesurées qui sont, enfin, accroché à la falaise, c'est vraiment très très beau, vu sur la baie de Naples, donc c'est vraiment paradisiaque, quoi.
1: Bah écoute, ça donne vraiment envie d'aller découvrir tout ça. En plus, je sais qu'autour de Naples, il y a aussi Capri, qui est pas loin, qui est vraiment un endroit aussi à voir, on est d'accord?
2: Mais pas que, hein, parce que Capri, c'est un peu le luxe, c'est un peu les rues très jet-set avec toutes les marques de luxe, etc. Il y a d'autres îles pas loin qui sont très sympas aussi à faire, comme par exemple Procida, Ischia, qui sont aussi des îles un peu moins connues que Capri, mais okay. Où ça vaut vraiment la peine d'aller faire un tour. Et on peut y passer une journée, par exemple, en partant du port de Naples. Si Naples est un peu trop dense pour vous, bah, une pause, vous partez un jour sur une île, puis vous revenez à Naples après.
1: Eh ben écoute, c'est très très chouette. Sur place, évidemment, berceau de la pizza napolitaine. Est-ce qu'elle est si bonne que ce qu'on dit?
2: Ah ouais, elle est vraiment excellente. Et puis surtout, elle est très très démocratique. On a vu des pizzas margarita qui commencent à 4 euros. Et souvent, tu vas osciller entre 4 et 10 euros donc, pour une pizza. Donc c'est vraiment pas cher par rapport à chez nous. Et pareil pour le spritz. S'il y a des amateurs ou des amatrices d'apérol spritz, on a trouvé le spritz le moins cher à 2 euros.
1: D'accord, ok. Mais là ça devient dur d'être avec modération. Donc attention, hein. Attention.
2: Voilà, faites quand même attention. Avec
1: ok, bah écoute, trop chouette. Ça donne vraiment envie d'aller se prendre quelques jours à Naples pour aller découvrir tout ça. Tu penses qu'il faut combien de jours pour pouvoir profiter de la ville?
2: Alors nous, on a fait 2 jours de ville et puis 1 jour, comme je disais, sur une île dans la baie de Naples. Et puis si je peux conseiller, peut-être 1 jour supplémentaire pour quand même aller voir le Vésuve et Pompéi, le site archéologique de Pompéi. Ça vaut quand même la peine, ou Herculanum qui se trouve dans la même région.
1: Eh ben écoute, ça donne vraiment super envie. Le programme est noté. J'espère que vous avez pris note aussi à la maison. Et si jamais vous voulez d'autres petites astuces, d'autres petites recommandations, n'hésitez pas à suivre Justin Petit sur les réseaux sociaux. Justin double barre en bas. Petit, c'est bien
2: exactement.
1: Ça?
2: Exactement, c'est exactement ça, merci.
1: Magnifique, merci à toi. Et de notre côté, bon, on va continuer en musique. Avec Temper City, Self-Aware, il y a les Daft Punk qui arrivent juste après. Et moi, je vais aller voir les prix des avions pour aller à Naples. Voilà.

0: Est-ce que, par hasard, vous avez l'envie de vous plaindre? Si c'est le cas, ça tombe bien puisqu'on ouvre tout de suite les portes du bureau des plaintes. Bonsoir, bonsoir à tous, rentrez, voilà, c'est bon, tranquille.
1: Ah, allez-vous plutôt par là, s'il vous plaît.
0: Voilà, vous prenez place dans le studio, il n'y a pas de problème. Je vous explique le concept, il est très simple. Dans la vie, parfois, il y a des choses qui nous énervent. Des bêtes choses, hein. Vous voyez, des petits trucs du quotidien qui vous saoulent. Et en même temps, tu te dis, oh, ça m'énerve ça. Et vous avez peut-être envie de vous plaindre à quelqu'un. Eh bien, c'est maintenant. C'est maintenant dans le bureau des plaintes. Vous nous envoyez tout simplement par WhatsApp un petit message vocal où vous nous dites qu'est-ce qui vous saoule pour l'instant. De quoi vous avez envie de vous plaindre? C'est ça le but du bureau des plaintes. En même temps, il y avait un indice dans le nom. Aloïs, est-ce que tu as quelque chose qui t'énerve et duquel tu as envie de te plaindre?
1: Je viens de me plaindre d'un petit truc, Vincent.
0: Ouais, vas-y.
1: Devant chez moi, il y a deux petites places de parking
0: réservées.
1: C'est un parking privé.
0: D'accord.
1: Il y a un petit panneau d'ailleurs, parking interdit.
0: Parking privé, ouais.
1: Voilà, et comme il y a des commerces, une école à côté, bah souvent il y a des gens qui s'y garent. Mais ils en ont que pour 2 minutes, Vincent.
0: Et tu es toujours bloqué devant chez toi avec des voitures qui n'ont rien à faire là. Et
1: t'as envie de rentrer, te garer, tu rentres de ta journée, ben non, tu peux pas.
0: Eh ben écoute-moi bien, plainte acceptée.
1: Merci.
0: Voilà, je vais vous proposer la mienne tout de suite. J'en ai marre des gens qui n'aiment pas les fruits secs. Voilà, je préfère le dire directement. Je préfère mettre un petit coup de pied dans la fourmilière comme je le pense. Quand je parle de fruits secs, je parle évidemment des raisins secs, des abricots secs, des pruneaux, les dattes. Tous ces fruits secs qui pour moi sont un condensé de bonheur, un petit bout de sucre mielleux à travers un fruit tout simplement. C'est une invention de fou. On a rétréci et condensé des fruits dans ce qu'ils ont de meilleur. Leur petite partie sucrée. Pourquoi on n'aime pas ça? Donc voilà, moi je voulais me plaindre à ce niveau-là. Tous les gens qui n'aiment pas les fruits secs, vous m'énervez. T'aimes les fruits secs?
1: J'aime pas les fruits secs.
0: Allez, tu m'énerves. Hop, adjugé vendu. À vous de jouer sur le WhatsApp. On attend vos plaintes au 0471 200 300.
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1: C'est l'heure de continuer le bureau des plaintes. Je vous rappelle le principe, il est très simple. On vous a donné l'opportunité de vous plaindre tout ce soir sur le WhatsApp au 0471 200 300. On a joué le jeu avec Aloïs aussi au standard. Aloïs, toi tu es pas content des gens qui se garent devant chez toi.
2: Exactement.
1: Alors que c'est une place privée.
2: Exactement.
1: Ah, ça il faut arrêter. Voilà, ça c'est déjà validé comme plainte. De mon côté, moi je voulais me plaindre des gens qui n'aiment pas les fruits secs. Et puis on a reçu des messages sur le WhatsApp. On a Céline qui nous dit avec beaucoup de sobriété: la pluie. Bah écoute, tu sais quoi, Sophie, Céline, pardon. Pourquoi Sophie, je sais pas. Céline, tu sais quoi, elle est totalement acceptée, cette plainte. Voilà, ça passe directement. Qu'est-ce qu'on a reçu d'autre, Aloïs?
2: Alors, simplement que Isabelle te rejoint sur la mangue séchée, elle adore.
1: Ah, donc voilà, ça c'est bien.
2: Voilà.
1: Merci beaucoup, ça me rassure, ça me fait du bien. Je vois qu'on a aussi Delphine qui nous dit: moi, ce qui m'énerve le plus, ce sont les gens qui ne s'arrêtent pas quand on est au pied d'un passage piéton. Quand ils te voient, te font signe de la main pour te dire merci de les laisser passer, ben on est obligé de se jeter presque sur le passage pour qu'ils s'arrêtent. C'est vrai que là, je comprends le truc, c'est que le piéton te dit merci en mode « Ah, t'es un boss », alors que toi, t'as pas envie de t'arrêter. Donc non, ça c'est, écoute-moi bien, plainte totalement acceptée. On enchaîne avec qui d'autre? On a reçu un message vocal aussi, je vois.
2: On a reçu un message vocal de Jack.
1: On écoute ça tout de suite.
3: Moi, personnellement, en ce moment, il y a un truc qui m'énerve. C'est les gens à la caisse des supermarchés ou de tous les magasins confondus qui racontent leur vie à la caissière.
1: Aïe, aïe.
3: Mais c'est pas possible, quoi. On a autre chose à foutre. Hein. Tu vas, tu payes tes courses et tu t'en vas. Rien à foutre de ce qui se passe dans ta vie, hein, franchement. Si t'as envie de parler, va voir un psy. Hein.
2: Oh, allez, il est remonté, Jack.
3: Ces gens-là, faites vos courses et allez-vous-en, s'il vous plaît. Bon. Je vais quand même un peu calmer.
1: Voilà. ça sert à ça, le bureau des plaintes. On lâche un peu les chiens, et puis après, on se dit, bon, c'est pas si grave, je peux passer à autre chose. Après, Jack, il en avait gros sur la patate. Et c'est une plainte totalement reçue. Bien sûr. Arrêtez de causer, on n'a pas que ça à foutre. Il a dit les termes. On a reçu d'autres messages, je vois qu'il y a Youssef qui nous a dit quelque chose là sur le WhatsApp.
2: Youssef, il nous dit: je me plains de mon voisin qui a décidé de tondre sa pelouse à 8h dimanche dernier.
1: Ah non, déjà dimanche, c'est non, et à dimanche à 8h, c'est criminel. Donc moi ça, je peux appeler les flics directement.
2: Pénal, hein.
1: Donc là, plainte acceptée, ah oui, bien sûr. Quoi d'autre?
2: Morgane, mon coup de gueule, c'est les colis. Quand tu reçois un mail pour te dire qu'il sera livré entre 10h et midi.
1: Ah, c'est chiant, ça.
2: Tu t'organises pour être là, oui. Qu'elle nous dit. Puis il passe pas et tu reçois une notif à 17h pour te dire que le livreur est passé, mais que tu n'étais pas là.
1: Exactement. C'est, je pense, la meilleure plainte de ce soir. Elle est 100% validée. Elle va remonter très haut dans la hiérarchie. Je sais pas encore vous dire vers qui, mais elle va remonter. Bah écoutez, on ferme là-dessus le bureau des plaintes de ce soir. Merci d'avoir participé. Vous inquiétez pas, tout va bien maintenant. On souffle un petit peu, on va mieux, on s'est plaint et on va écouter de la musique et tout va se passer comme il faut. D'accord ? Allez, c'est parti.

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1: 20h47, vous êtes sur Typique, tout va bien, vous rentrez à la maison, vous êtes peut-être en train de vous acheter à manger, vous êtes peut-être en train d'aller au travail pour ceux qui bossent de nuit. Écoutez-moi bien, on va passer un excellent moment tout de suite puisque je vais vous proposer un quiz inédit qui n'a lieu dans aucune autre radio, dans aucun autre média, dans le monde entier, je me suis renseigné, ça n'existe pas. Un quiz où on vous propose... Enfin, on vous oblige même à nous envoyer une mauvaise réponse. Donc on va vous poser une question et vous devez simplement nous envoyer une mauvaise réponse. Pas plus compliqué que ça, ça se passe sur le WhatsApp au 0471 200 300. C'est gratuit, plus c'est bête, mieux c'est. Donc n'hésitez vraiment pas à nous envoyer vos réponses. Et alors, la question de ce soir est la suivante: à quoi sert l'Apple Vision Pro? Et soyez inspirés, racontez-nous des bêtises, je vous le dis, hein, je le répète, plus c'est bête, mieux c'est. Parce que là, au moins une fois par jour, on vous oblige en fait à dire n'importe quoi à voix haute et ça fait du bien. Aloïs, je me tourne vers toi, tu as réussi à trouver une première mauvaise réponse.
2: Exactement, écoute, en arrivant tout à l'heure à la RTBF, j'ai croisé quelqu'un avec un charisme incroyable.
1: Ouais.
2: Je me suis dit, cette personne, il faut absolument que je l'interpelle, que je l'arrête et que je lui pose cette question. Donc je crois que c'était Thibaut, voilà sa réponse.
1: Thibaut, allez c'est parti, à quoi sert l'Apple Vision Pro?
3: Salut Vincent, salut Aloïs, c'est Thibaut ici. Écoute, à quoi sert l'Apple Vision Pro? C'est simple, hein.
1: Ouais.
3: Ça sert à trouver des pommes. En fait, c'est un petit appareil que tu as dans ta poche, comme ça tu le okay, sors et hop, tu trouves plein de pommes partout, même s'il n'y a pas de pommier. Salut et ciao.
1: Bah écoute, merci beaucoup pour cette très mauvaise réponse. Thibaut, écoute, espérons qu'on ait des gens aussi inspirés que lui. 0471 200 300, envoyez-nous un petit message vocal. On attend tout ça avec impatience et on se retrouve juste après.

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2: Et on est de retour sur Tipeee pour écouter et découvrir tous ensemble vos bêtises. Parce que tous les soirs dans cette émission, on vous propose un quiz où il y a une seule question. Et l'objectif, c'est de mal y répondre. Voilà, on n'accepte aucune bonne réponse le soir sur Tipeee. L'idée, c'est quoi? C'est tout simplement de faire et de dire n'importe quoi. Parce que ça fait plaisir, au moins une fois par jour, d'assumer à voix haute, de dire n'importe quoi. Et vous avez joué le jeu comme d'habitude. Aloïs, tu me confirmes, on a de la mauvaise réponse.
3: On a plein de mauvaises réponses.
2: Eh ben écoute, on va se mettre dans l'ambiance. Pour écouter tout ça, c'est important, évidemment. Alors, qu'est-ce qu'on a comme première mauvaise réponse? Je vois Mathieu.
3: Exactement.
2: On part avec Mathieu?
3: Allez.
2: Alors, je vous rappelle quand même la question, hein, parce que sinon ça va vraiment avoir aucun sens pour vous. À quoi sert l'Apple Vision Pro? Voici la réponse de Mathieu.
4: Bonjour tout le monde, ici Mathieu. J'aimerais vous dire que l'Apple Vision Pro, c'est une pomme qui a été créée par Samsung.
2: Ouais.
4: Mais grâce à cette pomme, on peut avoir une vision de fou.
2: D'accord, ok. Donc c'est une pomme qui donne une vision de fou créée par Samsung. C'est une très mauvaise réponse, Mathieu. Merci beaucoup. On enchaîne avec Béné.
5: L'Apple Vision Pro, ce sont des lunettes pour les pommes qui vont au travail, bien sûr.
2: Mais bien sûr, toutes ces pommes. D'ailleurs, on salue toutes les pommes qui vont au boulot. Là, les Granny Smith, les jaunes à gold, ça a l'air de se régaler, évidemment. Hein. On voit qu'il y a de la pomme golden aussi qui est en train de partir au taf. On enchaîne avec qui?
3: On enchaîne avec Aline.
6: L'Apple Vision Pro, c'est comme une voiture, mais qui roule au jus de pomme.
2: D'accord.
6: C'est écologique et en plus, ça coûte moins cher que l'essence.
2: Eh bien, écoute, ça tombe bien. Moi aussi, j'adore le jus de pomme. On m'a pas demandé, je sais. On enchaîne avec une prochaine mauvaise réponse.
3: On enchaîne avec Quai des Bananes.
2: Oui, il faudrait un jour qu'on ait ton prénom, Quai des Bananes. Ce serait pas mal.
7: Bonjour l'équipe, bonjour la tribu Tipeee. Bonjour.
2: Bonsoir.
7: Vincent.
2: Bonsoir.
7: Donc, selon moi, l'Apple Vision Pro, c'est le super pouvoir de Sin Man qui a le pouvoir de voir tous vos péchés. Vous êtes nus comme des vers.
2: D'accord. Voilà, ok, parfait. Très mauvaise réponse. Et on terminera avec l'homme qui nous vient directement de Beauvechain. C'est Vincent.
8: Salut Vince, c'est Vincent de Beauvechain.
2: Ouais.
8: Je suis un peu dans le caca. Je t'avoue que Thibaut, précédemment, il m'a un peu piqué mon idée.
2: Aïe.
8: Donc, en fait, moi, c'était juste l'Apple Vision Pro. C'était un cuisinier professionnel qui fait de la compote de pommes tout en mettant ses lunettes.
2: D'accord.
8: Bon, c'est un peu merdique vu que je suis deuxième. Mais enfin, voilà. Bisous à tous. Belle soirée.
2: Écoute, deuxième, premier, troisième, tout ça, c'est dans la tête. L'important, c'est que tu sois premier avec toi-même, en fait. Voilà, oh là, c'est très bancal comme motivation. Vous savez quoi? On ne sait toujours pas à quoi sert l'Apple Vision Pro et c'est peut-être mieux comme ça. 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